0: 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On écoute ça, bah c'est quoi, c'est pas about ça, c'est about moi, alright? Yo, c'est pas about toi, c'est about moi. Je vais un autre car, how about toi? Now, c'est pas about moi, c'est about toi. Merci beaucoup, bonne écoute.
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1: Ben, tu sais quoi ce que c'est? T'as des billes de taxes, des billes électriques, des billes de ceci, pis ça, ça fait... Je veux dire, faut que tu fasses tout ça que tu peux pour payer ces billes-là. Des fois, ben, regarde, tu fais pousser un petit brin, un jardin, comme qu'on dirait, qui est un petit brin spécial. Tu sais, le jardin avec les légumes, tu fumes.
2: Ah, ouais?
1: Ah, c'est ça, je veux dire... On appelle ça un business...
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1: C'est comme j'ai dit, tu me donnes trop, là. Baille-moi 35, puis on en règle.
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0: remercier Diane Morin, Danny Mallet, Léo Benoît et mon oncle Jason. 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Vous avez aimé ça?
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2: Et on se retrouve comme chaque matin de 7h à 9h. Alors bienvenue à vous. Vous écoutez la mélodie du bonheur, évidemment. Et c'est vendredi, ça c'est quand même une bonne chose à savoir, je pense. Dès qu'on se réveille, dès qu'on se lève le vendredi matin, on se dit c'est la dernière journée avant la fin de semaine. Je me dis pas forcément ça parce que j'ai aussi beaucoup de choses à faire cette fin de semaine avec quelques petits rendez-vous, avec du sport évidemment et toutes ces choses-là. Donc pour moi, il n'y aura pas de grasse matinée ou il n'y aura pas vraiment de repos, même si on va essayer. D'accord, on va essayer vraiment. Et puis évidemment, je vous parlerai de ma fin de semaine dès lundi. En attendant, c'est vendredi, il est 7h et l'émission démarre avec la météo et les infos et un peu de musique aussi, histoire de se réveiller en douceur, ou pas.
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6: Bonjour, ici Jannick Doiron, voici nos informations. Une enquête est en cours concernant une manifestation au cours de laquelle le pare-brise de la voiture du premier ministre de la Nouvelle-Écosse, Tim Houston, a été brisé mercredi. La GRC enquête après qu'une personne est montée sur le véhicule et en a brisé le pare-brise alors que le premier ministre et son équipe se trouvaient à l'intérieur. Des manifestants ont empêché les véhicules de quitter les lieux d'une allocution à l'Université Acadia dans la vallée d'Annapolis. La GRC a indiqué qu'aucun blessé n'a été signalé. La police cherche à identifier les personnes ayant bloqué le départ du premier ministre ou causé des dommages au véhicule. Le gouvernement de Terre-Neuve a annoncé un financement de 31 millions de dollars pour la construction de jusqu'à 344 nouveaux logements locatifs abordables. Il s'agit du deuxième volet du programme de logements locatifs abordables destiné aux projets pouvant être réalisés dans un délai de 18 à 30 mois. La première phase du programme de 2023 a permis de créer 650 des 900 logements promis pour un coût de 65 millions de dollars. Le gouvernement provincial indique que ce dernier volet de financement a été consacré à 33 nouveaux projets de logements locatifs abordables répartis dans toute la province. La place de marché en ligne Etsy a annoncé que tous les produits contenant de la fourrure animale seraient bannis de la plateforme en août. Toutefois, une chef issue d'une Première Nation de Terre-Neuve et Labrador cherche à faire annuler cette interdiction. La chef Jenny Brick qualifie cette décision de discriminatoire envers les artisans et les traditions autochtones, soulignant que les artisans de tout le pays sont fiers de leurs créations traditionnelles, dont beaucoup sont confectionnées à partir de fourrures ou d'autres matériaux comme la peau de phoque. La dirigeante de la Première Nation Kalipu, dans l'ouest de Terre-Neuve, a présenté une résolution lors de l'Assemblée générale de l'Assemblée des Premières Nations qui se tient cette semaine à Ottawa. Cette résolution vise à ce que l'organisation demande à Etsy de revenir sur sa décision. Etsy est une plateforme en ligne qui permet aux créateurs, aux artistes et aux autres vendeurs de créer des espaces de vente pour leurs produits. L'île du Prince-Édouard s'est dotée d'un nouveau commissaire à l'éthique et à l'intégrité. Brian Waddell a pris ses nouvelles fonctions pour un mandat de 5 ans après avoir exercé le droit en cabinet privé pendant plus de 31 ans jusqu'à sa retraite en 2016. Dans ce nouveau rôle, il assurera une surveillance indépendante et fournira des conseils sur les questions de responsabilité, d'éthique et de gouvernance, tout en soutenant les hauts dirigeants de l'administration provinciale. Ce poste a été créé en 2015 afin de garantir que les activités gouvernementales sont menées dans le respect de normes éthiques élevées et avec intégrité, tout en renforçant la confiance du public envers le gouvernement. La police régionale d'Halifax a procédé à une arrestation dans l'affaire d'un homme de 50 ans poignardé mercredi. Selon la police, des agents sont intervenus vers 18h40 après avoir été informés qu'un homme avait été poignardé dans le secteur du 5600 de Spring Garden Road. La victime a été transportée à l'hôpital, ses blessures ne mettant pas sa vie en danger. Les autorités indiquent qu'un suspect de 30 ans a été arrêté sans incident hier matin.

0: Au sport, au soccer, Craig Gordon, le gardien de but écossais âgé de 43 ans, a annoncé hier sa retraite du soccer après avoir été le joueur le plus âgé parmi les quelques 1250 joueurs sélectionnés pour la Coupe du monde de soccer masculin. Gordon a fait ses débuts avec l'Écosse en 2004 et a disputé 84 matchs, ce qui le place en cinquième position au classement historique de l'équipe nationale. En Formule 1, Lando Norris, qui éprouve déjà de la difficulté à se maintenir dans la course au championnat de Formule 1, a subi un nouveau revers hier, McLaren ayant confirmé qu'il écoperait d'une pénalité de 10 places sur la grille de départ au Grand Prix de Belgique. Norris paie le prix du manque de fiabilité en début de saison des composants électroniques qui gèrent les systèmes de propulsion hybride de sa voiture. Et au tennis, le champion de l'édition 2024 de l'Omnium Banque Nationale, Alexis Popirin, sera de retour à Montréal pour tenter de répéter son exploit, mais il devra passer par les qualifications.
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2: La météo du côté d'Halifax pour démarrer cette nouvelle journée, c'est une alternance de soleil et de nuages avec un peu de vent à 20 km/h en mi-journée. Comptez un maximum à 22 degrés. On annonce quelques nuages pour ce soir avec un peu de vent également et un minimum à 14 degrés. Pour demain samedi, alternance de soleil et de nuages. Pour dimanche, le temps sera nuageux avec de la pluie intermittente. On devra avoir des éclaircies dimanche.

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2: Il est bientôt 7h10 et j'espère que vous allez bien ce matin. C'est vendredi, enfin, et ça c'est la bonne nouvelle du jour. Alors il fait un peu frais ce matin quand même, mais on devrait avoir du soleil durant la journée et ça sera sûrement mieux qu'hier. Vous savez pourquoi ? Parce que hier il a commencé un petit peu à pleuvoir du côté de Fredericton, alors pas très longtemps. Hein. C'était pas non plus le gros orage, c'était pas ça. Par contre, bon nombre de personnes à Fredericton et aux alentours aussi, ça a touché quelques villes autour, ont été dans le noir. Pas toute la ville évidemment, mais je pense qu'on était bien 10 000 personnes à ne plus avoir d'électricité. Et devinez quoi ? Eh ben, j'en faisais partie. Je vous jure, hein, passé 17 heures peut-être entre, ouais, aux alentours des 17h20, j'ai perdu l'électricité. Donc, blackout total, ok. Ensuite, c'est revenu, tu sais, un petit instant, un petit espoir comme ça. Et puis, l'espoir est vite reparti. Et puis, on a été... Je pense que ça a duré au moins 3 heures, il me semble. Et ben, qu'est-ce que j'ai fait pendant 3 heures ? Moi, j'allais pas attendre que l'électricité revienne. Non, ben, je suis sortie, j'ai fait autre chose. Parce que hier, à la place d'avoir un cours d'anglais normal, on a eu un cours d'art, parce que notre professeur d'anglais est aussi un artiste dans l'âme. Et donc, je suis partie à ce cours d'art et on a fait un joli papillon. Entre vous et moi, je suis une personne humble. Mais je pense que mon papillon était l'un des meilleurs. Voilà. avec respect, je dis ça avec respect. J'aurai peut-être l'occasion de vous reparler un petit peu de ce cours d'art parce que c'était, franchement, c'était pas mal. Ça faisait longtemps que ça nous était pas arrivé de faire un cours comme ça. Et hier, j'ai hésité entre aller au sport et aller justement à ce cours d'art. Et je me suis dit, bon, va au cours d'art, tu rentreras chez toi plus tôt. Et puis ça fait longtemps. Donc maintenant, bah, j'ai un joli papillon chez moi. Évidemment, pas un vrai papillon, hein. Un papillon sur une feuille. Vous avez bien compris. C'est le moment de démarrer cette émission La Mélodie du Bonheur jusqu'à 9h. Alors bon matin à vous et puis mangez un petit truc quand même pour vous donner de l'énergie. Et puis on continue en musique avec Spoutnik maintenant.

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3: Et toi, est-ce que tu étais bien à Hawaï? Je suis pas sûre qu'on y est déjà allé, ça doit coûter assez cher, mais ça doit être une bonne expérience d'y aller. D'ailleurs, quel a été votre dernier voyage ou quel sera votre prochain voyage? Je serais curieuse de le savoir. C'est le moment d'ailleurs de jouer ensemble parce que chaque jour, chaque matin, on fait un défi qui se déroule sur Instagram. Alors venez nous suivre, notre compte Instagram, c'est tout simplement C'est Média, tiré du bas, C'est ma radio. Le défi pour aujourd'hui, je vous ai dit un peu plus tôt que hier soir, je suis allée en cours d'art et qu'on a notamment créé un papillon. Alors, je suis curieuse de savoir et de voir aussi quelle est la dernière chose que vous avez créée. Ça peut être une peinture, ça peut être un dessin, ça peut être peut-être quelque chose que vous avez tricoté, que vous avez cousu. Peu importe, mais quelque chose que vous avez créé de vos mains. Donc, activité artistique. La couture, ça peut être artistique, ok? Je pense. Ça nécessite quelques capacités artistiques, du moins. Ça, c'est mon avis. Mais donc, j'ai envie de voir vos créations. J'imagine qu'il y a des gens talentueux parmi vous, n'est-ce pas? Il y a des gens qui savent se débrouiller, qui savent utiliser leurs 10 doigts, comme on dit. Donc, partagez-moi ça sur Instagram en envoyant un message privé. Le compte Instagram, c'est Média, tiré du bas, c'est ma radio. Toutes les personnes qui participent chaque matin au défi, eh ben, peuvent, ou en tout cas, vous allez directement dans notre tirage au sort. Et à la fin du mois, on tirera quelqu'un au sort pour gagner un bon d'achat de $50. Nous sommes le 17 juillet, donc ça vous laisse encore 2 semaines pour participer pour le mois de juillet. Donc aujourd'hui, envoyez-moi une photo de votre dernière création ou la création dont vous êtes peut-être très content. Franchement, vous avez adoré le résultat et limite, vous êtes vanté du résultat auprès de vos proches, auprès de votre famille, de vos amis, de tout le monde. Même c'est un truc que vous avez partagé sur les réseaux parce que vous étiez tellement fier que tout le monde devait voir ça. Il faut que je vous partage mon papillon que j'ai fait hier. Moi aussi, j'en suis plutôt fière. Après, moi, je trouve que les œuvres d'art, comme on dit, il faut faire toujours 3 pas en arrière. Parce que quand on est trop près, on voit trop les détails. Voilà. Mais je partagerai une photo en story Instagram, d'accord? En attendant, je vous attends. C'est Média, tiré du bas, c'est ma radio. On aura l'occasion de retrouver pour la musique Laurie Leblanc dans quelques instants. Et puis l'émission continue, évidemment.
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2: 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Et évidemment, j'espère que vous êtes aussi de bonne humeur. Il est 7h30. Maintenant, peut-être que c'est le moment de se lever pour vous. Bon matin, bon courage. Dites-vous que c'est vendredi et que dans quelques heures, c'est la fin de semaine officiellement. Et j'aimerais vous dire que cette fin de semaine, justement, il faudra peut-être faire un tour, assurément faire un tour du côté de Saint-Jean. Parce que demain, samedi, oui c'est demain, le 18 juillet, je me suis dit, peut-être je me trompe de date, mais non. C'est le Moonlight Bazaar. Et d'ailleurs, mon prof d'anglais nous a dit qu'il serait à Saint-Jean demain pour le Moonlight Bazaar. Et quand il nous a dit ça hier, je lui ai dit « Ah oui, c'est le festival avec la boule !» Il m'a dit « C'est une lune !» C'est une lune, pas juste une boule, c'est pas une simple boule. Oui, c'est une lune. Donc pour les personnes qui seront du côté de Saint-Jean demain, bon bah vous savez ce qu'il vous reste à faire. Faire une belle photo de la lune, n'est-ce pas? Non, il y aura sûrement d'autres choses aussi à prendre en photo. Il va y avoir de la musique, des commerçants qui vont vendre justement leurs créations. Donc, allez soutenir les marchands, les locaux. vous aurez aussi, des choses à déguster, évidemment. Un festival sans nourriture, c'est pas un festival. Mais je me dis, clairement, le Moonlight Bazaar, c'est un peu dommage que ça soit juste une journée, enfin, une fin de journée. Je me dis, c'est vraiment quelque chose qui mériterait d'avoir comme deux, voire trois jours de célébration, tu vois. Après, j'imagine, c'est pas forcément pratique parce qu'ils bloquent vraiment comme la rue, hein. Clairement, il y a personne qui peut passer en voiture. Mais ça reste une fois dans l'année. Donc, à Saint-Jean, c'est demain, le 18 juillet. Et ils font aussi la même chose à Charlottetown. Faudra attendre, par contre, le mois de septembre pour cela. Mais j'espère qu'ils vont petit à petit agrandir ce festival et peut-être l'emmener dans d'autres villes. Il y a d'autres villes qui veulent peut-être cela, qui veulent donc avoir une grosse lune dans la rue. La lune, en plus, s'illumine, elle passe, tu vois, du bleu au orange. Enfin, c'est quand même assez joli, je trouve. Donc, faites de belles photos que vous allez nous envoyer, évidemment. J'ai vraiment l'impression d'être comme un parent, tu sais, qui laisse un peu aller son enfant et qui demande à ses enfants de prendre des photos histoire de rassurer le parent, tu vois. J'ai l'impression de faire un peu ça. Bon, ça risque aussi d'être très intéressant cette fin de semaine à Saint-Jean parce que pour le Moonlight Bazaar, il y a un artiste qui sera présent pour animer, pour chanter, voilà. Et c'est un artiste que je ne connaissais pas. Un artiste canadien qui vient de l'Ontario qui s'appelle Chaos. Et moi, je me suis dit, Chaos, c'est pour chaos. Non, pas du tout, en fait. Chaos, c'est pour Knowledge of Self. Bon. Chaos, c'est un artiste qui a démarré déjà sa carrière au début des années 2000. Donc, c'est pas non plus un débutant, d'accord? C'est vraiment la tête d'affiche. Et il fait plutôt du rap, aussi de la funk et un peu de reggae. Donc on est dans ce style de musique-là. Je pense que ça pourrait plaire à un grand nombre. Et même si vous ne connaissez pas Chaos, j'imagine que ça peut être bien de le découvrir demain. Demain à Saint-Jean lors du Moonlight Bazaar. Par contre, je me suis rendu compte de quelque chose et ça risque de devenir un peu intéressant. Si vous êtes du côté de Saint-Jean demain, il pourrait y avoir des manifestations également durant l'événement. Pourquoi? Eh bien parce que depuis quelques jours, on a découvert le sponsor du Moonlight Bazaar cette année. Il s'agit du centre de données IA qui s'appelle VoltaGrid. VoltaGrid, c'est... C'est une société aux États-Unis et peut-être que vous en avez déjà entendu parler, mais ils comptent justement implanter un centre de données ONB. Et là, on apprend que VoltaGrid est le sponsor du Moonlight Bazaar. Évidemment, ça ne passe pas. Et quand vous allez sur les réseaux sociaux du Moonlight Bazaar, notamment sur le compte Instagram, vous voyez beaucoup de commentaires qui de personnes qui disent, voilà, nous, on ne veut pas de ce centre de, d'IA, on ne veut pas de ça chez nous, on ne va pas soutenir le Moonlight Bazaar cette année, on va manifester, etc. Donc, je vous préviens, comme ça, vous êtes au courant demain, il va s'en passer des choses à Saint-Jean. Le Moonlight Bazaar, au moins, vous êtes prévenus. Voilà. On poursuit en musique avec la grosse équipe maintenant. Il est 7h35.

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3: Et oui, c'est vendredi, on est le 17 juillet et vous savez ce qu'on dit, le vendredi, tout est permis avec Mélodie, évidemment, de 7h à 9h. Et c'est pour ça qu'aujourd'hui, on va un peu casser le rythme de l'émission. Non, on va rien casser du tout. C'est juste que on va peut-être pas faire les mêmes choses que d'habitude. Voilà, il y aura pas de découverte musicale aujourd'hui. Remarque, je peux toujours en trouver une. Mais ça sera juste la surprise. On parlera d'oiseaux aujourd'hui, notamment comment les oiseaux dorment. On parlera aussi de la Légion qui fête les 100 ans. Voilà, c'est les 100 ans de la Légion aujourd'hui. On parlera peut-être aussi d'un anniversaire. Plusieurs anniversaires du coup, parce que la Légion fête ses 100 ans. Et c'est pas n'importe quoi, hein. On n'a pas l'habitude d'arriver jusqu'à 100 ans, hein. Il y a peu de monde, hein, qui... Il y a même, en règle générale, même les organismes, les associations, ce genre de choses qui dépassent le centenaire, c'est un événement. Donc, je parlerai notamment d'un concours que la Légion fait pour adhérer à la Légion. Si vous adhérez cette année, vous pouvez participer à un concours pour gagner une voiture, notamment. C'est pas des blagues, hein, je vous jure, c'est vrai. Je vous en parlerai davantage après la musique. On aura l'occasion de retrouver notamment Julie Aubé. Dans quelques instants, l'émission continue. Alors, bon matin à vous. Je sais qu'il est juste 7h42. Peut-être que j'ai un peu trop d'énergie pour vous.
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2: Et oui, je suis là, il est bientôt 7h50. Bon réveil et bon matin pour les gens qui mettent leur téléphone à sonner peut-être à 7h45. C'était mon cas avant et je ne me levais pas à 7h45. Non, je me disais... C'est mieux de rester un peu 20 minutes de plus au lit, histoire de faire une petite sieste avant de se lever. Faut pas faire ça. Aujourd'hui, comme je l'ai dit, je l'ai mentionné un peu plus tôt, c'est le centenaire de la Légion royale canadienne. Il y aura donc des événements qui vont se dérouler. Il y aura donc une cérémonie aussi à Ottawa, donc au monument commémoratif de guerre du Canada, où on retrouvera la gouverneure générale Louise Arbour, qui donc prononcera une allocution et déposera aussi une gerbe lors de la cérémonie. Donc c'est prévu aujourd'hui à 10h30, heure de l'Ontario, donc 11h30 pour nous. Et à côté de ça, il y a aussi un concours, ça je l'ai mentionné, donc enfin concours. En fait, cette année, vous pouvez... Vous pouvez adhérer, voilà, je voulais dire vous pouvez vous inscrire. Non, vous pouvez adhérer gratuitement à la Légion. Donc cette année, en 2026, comme ça marque le centenaire, vous pouvez adhérer gratuitement. Et pour les personnes qui vont prolonger leur adhésion l'année prochaine, vous pouvez entrer dans le concours qu'ils font. Concours Légion 100, vous allez pouvoir... tenter de gagner en tout cas une voiture, un Ford F-150. Et ça a l'air d'être une voiture pas mal quoi. C'est vraiment... Et moi je serais pas contre. Par contre elle m'a l'air un peu grosse pour moi. Je voudrais la version comme la version minimaliste. Vous vous rendez compte quand même, vous pouvez tenter de gagner un Ford F-150 en adhérant à la Légion. Comme quoi, tout le monde fait des concours aujourd'hui, non? Donc, pour adhérer à la Légion, ça peut être via le site internet de légion.ca. Ça peut être aussi en vous rendant directement à votre filiale locale. Ça peut être aussi par téléphone, si vous le souhaitez. Vous pouvez appeler sans frais. Il y a différentes façons donc d'adhérer. Si vous voulez savoir aussi quels sont les avantages d'adhérer, quels sont les avantages d'être membre, tout est noté sur le site. Mais vous pouvez donc déjà, en étant membre, vous soutenez les vétérans. Vous pouvez aussi faire des économies parce qu'il y a des rabais avec Member Perks. Donc 1 000 $ d'économies et de rabais. J'imagine que c'est quand même pas mal, 1 000 $ de rabais. Vous avez aussi un abonnement numérique gratuit à la revue de la Légion. Vous avez accès à des articles exclusifs. Vous avez aussi une carte de membre numérique. Et surtout, comme c'est le centenaire, c'est une carte de membre numérique édition spéciale. J'imagine qu'il y a d'autres avantages aussi à découvrir sur le site de la Légion. Donc voilà pour tout ça. Et n'hésitez pas à faire un petit tour aussi sur le site ou même à visiter peut-être la filiale proche de chez vous. Je passe souvent devant et je n'y rentre jamais. Ça c'est, j'imagine que ça vous arrive à vous aussi, vous passez devant peut-être un magasin, vous passez devant quelque chose. À chaque fois vous dites « Ah bah tiens, ça c'est là », mais vous rentrez jamais dedans. Et ben, le jour... rentrer dans un magasin ou je sais pas une association où vous avez l'habitude de passer pas très loin, faites un petit coucou, voilà, dites que vous êtes une personne qui passe souvent dans le coin, mais voilà, aujourd'hui vous vous êtes dit je vais me présenter, je vais dire bonjour. On sait jamais, ils recherchent peut-être des bénévoles, hein. Tout le monde recherche des bénévoles aujourd'hui. On poursuit en musique avec Gab Forest. Et le titre, peut-être demain. Ne procrastinez pas, c'est pas bien.

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3: Bonjour, ici Yannick Doiron. Voici nos informations. Une enquête est en cours concernant une manifestation au cours de laquelle le pare-brise de la voiture du premier ministre de la Nouvelle-Écosse, Tim Houston, a été brisé mercredi. La GRC enquête après qu'une personne est montée sur le véhicule et en a brisé le pare-brise alors que le premier ministre et son équipe se trouvaient à l'intérieur. Des manifestants ont empêché les véhicules de quitter les lieux d'une allocution à l'Université Acadia dans la vallée d'Annapolis. La GRC a indiqué qu'aucun blessé n'a été signalé. La police cherche à identifier les personnes ayant bloqué le départ du premier ministre ou causé des dommages aux véhicules. Le gouvernement de Terre-Neuve a annoncé un financement de 31 millions de dollars pour la construction de jusqu'à 344 nouveaux logements locatifs abordables. Il s'agit du deuxième volet du programme de logements locatifs abordables destiné aux projets pouvant être réalisés dans un délai de 18 à 30 mois. La première phase du programme de 2023 a permis de créer 650 des 900 logements promis pour un coût de 65 millions de dollars. Le gouvernement provincial indique que ce dernier volet de financement a été consacré à 33 nouveaux projets de logements locatifs abordables répartis dans toute la province. La place de marché en ligne Etsy a annoncé que tous les produits contenant de la fourrure animale seraient bannis de la plateforme en août. Toutefois, une chef issue d'une Première Nation de Terre-Neuve-et-Labrador cherche à faire annuler cette interdiction. La chef Jenny Brick qualifie cette décision de discriminatoire envers les artisans et les traditions autochtones, soulignant que les artisans de tout le pays sont fiers de leurs créations traditionnelles, dont beaucoup sont confectionnées à partir de fourrures ou d'autres matériaux comme la peau de phoque. La dirigeante de la Première Nation Kalipu, dans l'ouest de Terre-Neuve, a présenté une résolution lors de l'Assemblée générale de l'Assemblée des Premières Nations qui se tient cette semaine à Ottawa. Cette résolution vise à ce que l'organisation demande à Etsy de revenir sur sa décision. Etsy est une plateforme en ligne qui permet aux créateurs, aux artistes et aux autres vendeurs de créer des espaces de vente pour leurs produits. L'île du Prince-Édouard s'est dotée d'un nouveau commissaire à l'éthique et à l'intégrité. Brian Waddle a pris ses nouvelles fonctions pour un mandat de 5 ans après avoir exercé le droit en cabinet privé pendant plus de 31 ans jusqu'à sa retraite en 2016. Dans ce nouveau rôle, il assurera une surveillance indépendante et fournira des conseils sur les questions de responsabilité, d'éthique et de gouvernance, tout en soutenant les hauts dirigeants de l'administration provinciale. Ce poste a été créé en 2015 afin de garantir que les activités gouvernementales sont menées dans le respect de normes éthiques élevées et avec intégrité, tout en renforçant la confiance du public envers le gouvernement. La police régionale d'Halifax a procédé à une arrestation dans l'affaire d'un homme de 50 ans poignardé mercredi. Selon la police, des agents sont intervenus vers 18h40 après avoir été informés qu'un homme avait été poignardé dans le secteur du 5600 de Spring Garden Road. La victime a été transportée à l'hôpital, ses blessures ne mettant pas sa vie en danger. Les autorités indiquent qu'un suspect de 30 ans a été arrêté sans incident hier matin.

0: Au sport, au soccer, Craig Gordon, le gardien de but écossais âgé de 43 ans, a annoncé hier sa retraite du soccer après avoir été le joueur le plus âgé parmi les quelques 1250 joueurs sélectionnés pour la Coupe du monde de soccer masculin. Gordon a fait ses débuts avec l'Écosse en 2004 et a disputé 84 matchs, ce qu'il place en cinquième position au classement historique de l'équipe nationale. En Formule 1, Lando Norris, qui éprouve déjà de la difficulté à se maintenir dans la course au championnat de Formule 1, a subi un nouveau revers hier, McLaren ayant confirmé qu'il écoperait d'une pénalité de 10 places sur la grille de départ au Grand Prix de Belgique. Norris paie le prix du manque de fiabilité en début de saison des composants électroniques qui gèrent les systèmes de propulsion hybride de sa voiture. Et au tennis, le champion de l'édition 2024 de l'Omnium Banque Nationale, Alexis Popirine, sera de retour à Montréal pour tenter de répéter son exploit, mais il devra passer par les qualifications.
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2: La météo du côté d'Halifax pour démarrer cette nouvelle journée. C'est une alternance de soleil et de nuages avec un peu de vent à 20 km/h en mi-journée. Comptez un maximum à 22 degrés. On annonce quelques nuages pour ce soir avec un peu de vent également et un minimum à 14 degrés. Pour demain samedi, alternance de soleil et de nuages. Pour dimanche, le temps sera nuageux avec de la pluie intermittente. On devra avoir des éclaircies pour le début de la semaine prochaine.
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2: Maintenant 8h06, j'espère que vous allez bien ce matin, que vous êtes réveillés et levés en forme olympique. Dites-vous que j'ai toujours des courbatures parce que je suis allée à la salle de sport mercredi. On est vendredi, j'ai encore des courbatures et c'est pire qu'hier. Voilà, ça veut dire que j'ai bien travaillé, mais ça veut dire aussi que quand je me lève et quand je m'assois, j'ai mal. Génial. En plus, je me suis... vous savez, cette nuit, j'ai eu des crampes. Voilà. Alors souvent, j'ai des crampes dans les mollets. Mais vous savez, souvent, les crampes, elles arrivent toujours au même moment. J'imagine que c'est pareil pour vous. C'est quand vous voulez étendre vos jambes. Vous savez, un peu comme les chats, quand ils sont en train de s'allonger. Là. Ça fait un peu de bien, tu vois, de s'étirer comme ça, et là tu sens que ça vient dans le mollet ou ça vient dans la cuisse, et tu peux pas lutter contre ça, tu vois. Et ben moi cette nuit j'ai eu, peut-être je suis en train de rêver, mais je pense que j'ai eu des crampes dans la cuisse. Je suis en train de me dire peut-être que c'est pas du tout arrivé, c'est quelque chose que j'ai imaginé toute seule, mais je pense pas. Bon, ce que je voulais dire pour démarrer cette nouvelle heure, petit message à destination de Vincent du côté de Miramichi. Je sais qu'il aime bien collectionner, vous savez, les pièces de monnaie, donc la monnaie royale canadienne notamment. Et un peu plus tôt dans l'émission, je vous ai parlé de la Légion royale canadienne qui fête ses 100 ans cette année. Et pour l'occasion, la monnaie royale canadienne a sorti des pièces de monnaie justement spéciales pour le centenaire de la Légion. Les pièces sont... Voilà, il y en a une notamment que j'ai sous les yeux là et que je trouve très belle. C'est deux soldats, je pense une femme et un homme, qui regardent en bas. Il y a la feuille d'érable sur la pièce et vous avez aussi tout plein de fleurs et de coquelicots, j'imagine, en bas. Je trouve que c'est une jolie pièce, mais c'est le genre d'objet, tu sais, quand tu achètes ça... Achète ça les yeux fermés pour pas voir le prix. Parce que je suis allée sur le site de la monnaie royale canadienne et visiblement, je suis pas la seule à être choquée du prix. Il y a des gens qui ont mis des commentaires et qui ont demandé pourquoi il y a presque 100% d'augmentation comparée aux années précédentes. Ça vient d'où, cette augmentation, tu vois? C'est quoi la raison? Parce que oui, parmi là, la monnaie, tu as donc une pièce de 100$ en or pur. Tu as aussi un dollar épreuve en argent fin et un ensemble épreuve numismatique, c'est le matin, j'ai du mal à lire, en argent fin. Donc ça a été mis en circulation déjà depuis le début de l'année, donc vous pouvez toujours en acheter. Évidemment, c'est en édition limitée, mais il y a l'air de toujours en avoir, vu qu'on peut toujours mettre cela dans notre panier. Donc rendez-vous sur le site de la Monnaie Royale Canadienne pour avoir ces pièces spéciales. C'est pas une obligation, hein, mais juste si vous êtes un grand collectionneur et que vous avez de l'argent, c'est bien. Voilà. Pour continuer en musique, on retrouve Louane et le titre Chien. Il est bientôt 8h10.

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2: Et de bonne humeur, évidemment. J'espère que vous allez bien. On dirait que je suis de meilleure humeur aujourd'hui comparé à hier matin. C'est surprenant, n'est-ce pas? Il est 8h16 et on va maintenant parler du bébé olympique. C'est quoi cette histoire de bébé olympique? Il faut remonter évidemment dans le temps et notamment dans les années 70. Parce que en juillet 1976, il y avait les Jeux olympiques à Montréal. Et le 17 juillet, jour où la flamme olympique s'est allumée à Montréal, il y a un bébé qui est né et qui s'appelle Annie Blin. Et ce bébé est devenu le bébé olympique. C'est comme ça qu'on l'a surnommé dans les médias, les journaux, etc. Et 50 ans plus tard, ils ont retrouvé ce bébé olympique, Annie Blin. Mais ils ont mis du temps à la retrouver. En fait, elle ne comprenait pas vraiment que c'était elle qu'on recherchait parce que dans les journaux, ils avaient écrit Annie avec IE à la fin et en fait, Annie s'écrivait avec un Y. Comme quoi, l'orthographe a son importance, une grande importance. Bah oui, il peut y avoir deux personnes qui s'appellent Annie Blin, mais pas la même écriture. Tu vois ? Donc, ils ont retrouvé cette femme-là 50 ans après, et elle va fêter ses 50 ans en allant à Athènes avec son compagnon. Voilà, c'est comme ça qu'elle a décidé de fêter ça, parce que après tout, les Jeux modernes... Enfin, il y a eu des Jeux à Athènes. Les Jeux modernes ont été créés à Athènes, non? Mais c'est quand même fou, 50 ans après. Alors, ils ont précisé d'ailleurs que les parents de ce bébé olympique... se sont séparés, ils ont divorcé, mais sont toujours restés en bon terme. Et ça, c'est quand même mignon, je trouve. Rester en bon terme pour les enfants, même si on n'est plus ensemble et qu'on s'aime plus comme avant, tu vois, je trouve que c'est toujours important. Donc, notre femme, notre bébé olympique était très surprise d'être recherchée, sachant qu'en plus, à l'époque, dans les articles qu'il y avait... qui était sortie. On l'a surnommée... c'était quoi le surnom déjà? Alors évidemment, on le surnommait le bébé olympique, mais en termes de nom... on disait... Bah, je ne vais pas retrouver, ce n'est pas grave. Mais donc, le frère de Annie utilisait ce surnom-là pour se moquer un petit peu d'elle. Parce que c'était un surnom qui était noté dans l'article qui était sorti dans les années 70. C'est un peu drôle. Le nom complet de ce bébé, c'est Annie Marie France Nadia Blin. Et le prénom Nadia, ça fait référence en fait à la gymnaste roumaine Nadia Comăneci qui avait volé la vedette lors des Jeux Olympiques de Montréal. Ça aurait été drôle quand même que ces prénoms, ça soit essentiellement des stars des Jeux. Mais non, j'imagine que Marie-France, c'est peut-être aussi les prénoms de ses grands-parents, parce qu'en général, à nos enfants, on donne les prénoms de nos parents, tu vois, histoire qu'il y ait comme une filiation. Bref, on a retrouvé le fameux bébé olympique, voilà, nous pouvons dormir tranquille maintenant. L'occasion de poursuivre en musique avec notamment Petit Béliveau dans quelques minutes. On aura aussi Julie Aubé.
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3: Et il est 8h28 maintenant, et chaque matin, c'est cool d'apprendre des choses et de se poser des questions, parce qu'il n'y a pas de questions bêtes, évidemment. Aujourd'hui, on va parler des oiseaux. Et pourquoi les oiseaux ne tombent-ils pas lorsqu'ils dorment sur une branche? Est-ce que vous êtes déjà posé la question? Peut-être pas. Eh bien, moi, je vous la pose aujourd'hui. Pourquoi les oiseaux ne tombent pas de l'arbre? Hein? Tu vas me dire, peut-être qu'ils sont bien équilibrés, leurs pattes adhèrent bien à l'écorce des arbres. Bon, et évidemment, le monde est bien fait, et donc si un oiseau reste sur sa branche, c'est fait pour ça. Les oiseaux, en règle générale, sont faits pour voler et pour passer d'arbre en arbre, et puis voilà. Donc pour un oiseau, maintenir son équilibre sur une branche lui demande peu d'efforts. Mais s'il venait à basculer, il ne tomberait pas. Bah oui, c'est pas comme nous. Nous, si on bascule, on tombe. Et encore plus si on est perché sur un arbre. Alors, comment on explique ça? Ça peut s'expliquer par une astuce mécanique qui permet à des oiseaux, comme les perroquets d'ailleurs, de dormir accrochés à une branche, la tête en bas. Regardez, même les chauves-souris, ça peut dormir la tête en bas. Mais comment est-ce possible alors? Naturellement, la patte d'un oiseau est agrippée à son support, sans mobiliser d'efforts musculaires. En fait, dès que l'oiseau se pose sur quelque chose, ses pattes se recroquevillent. Ses pattes, en fait, c'est automatique, tu vois. La griffe se referme sur la branche dès que l'oiseau se pose dessus. Et c'est lorsqu'il souhaite prendre son envol, et le moment où il doit ouvrir ses griffes et lâcher la branche, que l'oiseau doit fournir un effort. Alors nous, on ne peut pas vraiment s'imaginer cet effort-là, parce qu'on ne vole pas. Mais j'imagine que, c'est vrai, ça doit demander un peu, hein, un peu comme nous. Bah, tu vois, nous, l'effort, c'est quand on porte quelque chose, quand on tient quelque chose, on fait un effort. Et quand on relâche, bah, on ne fait pas d'effort parce qu'on n'a rien à tenir, tu vois. Eux, c'est l'inverse. Donc les doigts des oiseaux, si on peut appeler ça des doigts, sont reliés par un tendon à un muscle situé près de leur articulation intermédiaire de la patte. D'ailleurs, souvent les oiseaux, on voit qu'une petite partie de la patte parce que ensuite c'est leur plumage en fait. Donc on voit juste une petite partie. Mais ils ont des pattes plus longues. Lorsque l'oiseau se détend et exerce une pression sur ses articulations intermédiaires, le tendon se contracte et ferme les griffes. S'il fallait qu'un oiseau meure, par exemple, dans son sommeil alors qu'il est dans un arbre, il serait apparemment difficile de lui faire lâcher prise du fait de cet accrochage au repos. C'est intéressant, ça, de savoir que même... Genre, même ça me paraît un peu bizarre de me dire que quand un oiseau meurt, cet accrochage-là fonctionne toujours. C'est spécial. Il faut aussi se mettre à l'esprit que les oiseaux ne dorment pas forcément dans leur nid, d'ailleurs. Ils dorment un petit peu là où ils peuvent. Et puis, il y a différents types d'oiseaux qui ne vivent pas forcément dans les mêmes lieux, si tu veux. Contrairement donc à une idée reçue, les oiseaux ne dorment pas dans leur nid. Ils en construisent, oui, enfin parfois ils en construisent même pas. En fait, le nid, ça sert surtout pour le développement des œufs et éventuellement pour les petits, quand ils ne sont pas encore prêts à quitter le nid, quand ils ne sont pas encore prêts à prendre leur envol, les petits vont rester dans le nid. Mais le nid est ensuite abandonné une fois que les petits ne s'y trouvent plus. Les lieux où l'on peut trouver des oiseaux en train de dormir varient beaucoup en fonction de leur mode de vie, des conditions météo ou encore de la présence de leurs prédateurs. Les oiseaux peuvent aussi dormir dans des arbres au feuillage dense, dans le creux d'un mur ou du bois, le creux des arbres. Ils peuvent dormir à même le sol, sur l'eau aussi, ça paraît spécial. Et si une menace se présente, les oiseaux peuvent rapidement réagir pour fuir et partir en quête d'un autre lieu pour se reposer. Et en fait, quand les oiseaux dorment, ils ne dorment pas complètement. Je veux dire, il y a toujours un côté qui est en alerte. Ils gardent toujours un œil ouvert et la partie du cerveau correspondante reste aux aguets. Voilà, donc il y a un côté du cerveau qui dort, un côté du cerveau qui reste éveillé. Chez eux, chaque œil ne communique qu'avec une moitié du cerveau. Leur sommeil est dit hémisphérique unilatéral. À tour de rôle, donc, une moitié du cerveau seulement se repose, l'autre reste en alerte pour surveiller les alentours. Et oui, quand vous allez vous approcher d'un oiseau qui ne bouge pas et qui se met à s'envoler, c'est parce qu'il vous a senti. Voilà. C'est dur, voilà, c'est pour ça que c'est dur aussi d'attraper les oiseaux. Parce qu'après tout, il vous a déjà vu arriver de loin. Je pense que prochainement, on parlera des écureuils. J'imagine qu'il y a plein de choses à savoir sur les écureuils. Pourquoi ils ont aussi peur? Tu sais, tu marches juste dans la rue, t'as un écureuil à côté de toi. Tu vas rien lui faire à l'écureuil parce que bon, lui, il vit sa vie et moi, je vis ma vie, tu vois. Mais non, l'écureuil, tu passes à côté, il saute partout. Il monte à l'arbre, il descend. C'est quoi ces animaux-là qui ont peur de tout? Moi, je m'en fous des écureuils, je veux dire, vis ta vie. Tant que tu me cours pas après, ça me va. On poursuit en musique avec La Patente. Et juste après, ça sera Bleu Jeans Bleu.

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2: Il est maintenant 8h46 et je me suis dit pourquoi pas parler des panneaux stop. Je pense que les panneaux stop, ça reste parfois les panneaux les moins respectés. Et pourtant, c'est aussi l'un des panneaux qu'il faudrait le plus respecter parce que bah, tous les panneaux, il faut les respecter, on est d'accord, mais si tu ne respectes pas un panneau stop, ça peut vite dégénérer, n'est-ce pas ? Et quand on dit stop, stop, ça ne veut pas dire ralentir. Stop, ça veut dire on s'arrête. Donc normalement, tu arrives à un panneau stop et tu t'arrêtes et tu dois repasser comme en première. Enfin, je sais qu'il y a beaucoup de voitures automatiques, enfin, oui, automatiques ici, donc il n'y a pas besoin de repasser en première, mais vous avez compris ce que je veux dire. Il faut s'arrêter et pas juste freiner. Mais vous savez pourquoi les panneaux stop ont une forme un peu bizarre comparée à d'autres panneaux? Pourquoi les panneaux stop sont les seuls à être de forme, enfin, la forme d'un octogone? Oui. Est-ce que vous savez pourquoi? Il y a une raison très simple derrière tout ça. Et en plus, son origine remonte au début des années 1900 dans le nord des États-Unis et au Canada. Donc vous devriez savoir la réponse. En fait, c'est tout simple. Déjà, c'est parce que cette forme unique, dès qu'on voit la forme, même quand on arrive de derrière ou peu importe, on sait que c'est un panneau stop. On sait donc que la personne, elle va s'arrêter et que la personne n'a pas la priorité. Tu vois, ça aussi cette forme-là, parce que imaginons en hiver il y a beaucoup de neige ou ça a beaucoup gelé, le panneau peut être recouvert, on peut ne pas avoir beaucoup de visibilité et on sait toujours que c'est un panneau stop parce qu'il y a cette forme originale-là. La raison vient de là, c'est octogone parce que c'est de forme octogonale parce que bah c'est juste le seul panneau comme ça, et au moins c'est simple pour tout le monde. C'est simple comme bonjour, comme on dit. Donc on reconnaît le panneau peu importe où on est, et si le panneau est peu visible, on a au moins sa forme. Ok. Le panneau octogonal est resté une exception nord-américaine jusqu'en 1968, avant que la Convention de Vienne uniformise la signalisation routière dans le monde. Dites-vous que avant les années 60, il y a des pays qui n'avaient pas les mêmes règles et les mêmes panneaux. Parfois, il n'y avait pas de panneau stop. Comment on fait alors? Ben, on fait appel à notre bon sens, n'est-ce pas? Comme souvent, on dit, et à tort, mais on dit qu'en Allemagne, les autoroutes n'ont pas de limitation de vitesse. C'est pas toujours vrai, hein. C'est pas totalement faux, mais c'est pas toujours vrai. Tu peux pas non plus rouler à 300 km/h, soyons réalistes, tu vois. Donc, n'allons pas dans les extrêmes. D'ailleurs, auparavant, le panneau stop était majoritairement rond, en fait. Et il y a même certains États ou même certains pays où ils ont toujours le panneau rond. En fait, ils ont toujours cette ancienne forme. Par exemple, Cuba, le Pakistan aussi, et quelques pays en Afrique ont conservé son ancienne forme. Donc là, c'est peut-être un peu plus... En même temps, tu me diras peut-être qu'il neige pas aussi dans ces pays-là. On est d'accord qu'il n'y a peut-être pas besoin. Voilà. Mais petite histoire du panneau stop ce matin. Voilà, respectez les panneaux stop, c'est tout ce qu'on vous demande finalement. On poursuit avec Loud et le titre « D'où je viens ».

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3: Et c'est vrai que dans quelques minutes, il sera 9h et j'ai du mal à me dire que c'est vendredi aujourd'hui. Parce que limite, moi, je pourrais revenir demain. Non, je vais quand même profiter de ma fin de semaine. Mais tout ça pour vous dire que nous arrivons à la fin de l'émission La Mélodie du Bonheur pour aujourd'hui et que c'est le moment de faire un petit peu le plan de la journée et vous dire qu'à partir de 10h, de 10h à 11h, c'est l'émission La Grâce Matinée. Vous retrouvez aujourd'hui Esteban en duo avec Ferial. Puis à midi, 12h, 13h, c'est Entre deux bouchées. Là, c'est vraiment l'émission à écouter pendant que vous êtes en train de manger. Il y a souvent des débats culinaires. Vous retrouvez donc ce midi Hélène et Luc. Et enfin, dans l'après-midi, 14h, 15h, c'est Luc en duo avec Esteban. Et ensuite, on n'oublie pas l'émission du retour, 16h, 18h, avec les étudiants d'été dans chacune de nos régions. Voilà pour le programme du jour. Je vous souhaite de passer une excellente journée, un bon vendredi. Profitez de votre fin de semaine pour vous reposer un petit peu, mais aussi pour sortir. Demain samedi, on devrait avoir globalement une bonne journée, une bonne météo. Dimanche, peut-être un peu de pluie. Donc, la pluie revient. Hein, on a bien profité pendant quelques temps du soleil, etc. J'espère que vous n'allez pas perdre l'électricité parce que moi hier j'ai perdu l'électricité. C'était à cause justement de l'orage et je pense qu'il y a peut-être un arbre qui a dû comme hop l'arbre et ben tu le vois plus tu vois un arbre qui a dû tomber et puis bon sinon ça s'est réglé en quelques heures donc je suis bien contente. On a récupéré l'électricité. J'espère que ça va pas vous arriver cette fin de semaine. Dans tous les cas, on se quitte en musique avec Dans le Shed et puis il sera ensuite 9h. Belle journée à vous et rendez-vous lundi 7h, 9h, de bonne heure et de bonne humeur, j'espère.

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3: Bonjour, ici Jannick Doiron, voici nos informations. Une enquête est en cours concernant une manifestation au cours de laquelle le pare-brise de la voiture du premier ministre de la Nouvelle-Écosse, Tim Houston, a été brisé mercredi. La GRC enquête après qu'une personne est montée sur le véhicule et en a brisé le pare-brise alors que le premier ministre et son équipe se trouvaient à l'intérieur. Des manifestants ont empêché les véhicules de quitter les lieux d'une allocution à l'Université Acadia dans la vallée d'Annapolis. La GRC a indiqué qu'aucun blessé n'a été signalé. La police cherche à identifier les personnes ayant bloqué le départ du premier ministre ou causé des dommages aux véhicules. Le gouvernement de Terre-Neuve a annoncé un financement de 31 millions de dollars pour la construction de jusqu'à 344 nouveaux logements locatifs abordables. Il s'agit du deuxième volet du programme de logements locatifs abordables destiné aux projets pouvant être réalisés dans un délai de 18 à 30 mois. La première phase du programme de 2023 a permis de créer 650 des 900 logements promis pour un coût de 65 millions de dollars. Le gouvernement provincial indique que ce dernier volet de financement a été consacré à 33 nouveaux projets de logements locatifs abordables répartis dans toute la province. La place de marché en ligne Etsy a annoncé que tous les produits contenant de la fourrure animale seraient bannis de la plateforme en août. Toutefois, une chef issue d'une Première Nation de Terre-Neuve et Labrador cherche à faire annuler cette interdiction. La chef Jenny Brick qualifie cette décision de discriminatoire envers les artisans et les traditions autochtones, soulignant que les artisans de tout le pays sont fiers de leurs créations traditionnelles, dont beaucoup sont confectionnées à partir de fourrures ou d'autres matériaux comme la peau de phoque. La dirigeante de la Première Nation Kalipu, dans l'ouest de Terre-Neuve, a présenté une résolution lors de l'Assemblée générale de l'Assemblée des Premières Nations qui se tient cette semaine à Ottawa. Cette résolution vise à ce que l'organisation demande à Etsy de revenir sur sa décision. Etsy est une plateforme en ligne qui permet aux créateurs, aux artistes et aux autres vendeurs de créer des espaces de vente pour leurs produits. L'île du Prince-Édouard s'est dotée d'un nouveau commissaire à l'éthique et à l'intégrité. Brian Waddle a pris ses nouvelles fonctions pour un mandat de 5 ans après avoir exercé le droit en cabinet privé pendant plus de 31 ans jusqu'à sa retraite en 2016. Dans ce nouveau rôle, il assurera une surveillance indépendante et fournira des conseils sur les questions de responsabilité, d'éthique et de gouvernance, tout en soutenant les hauts dirigeants de l'administration provinciale. Ce poste a été créé en 2015 afin de garantir que les activités gouvernementales sont menées dans le respect de normes éthiques élevées et avec intégrité, tout en renforçant la confiance du public envers le gouvernement. La police régionale d'Halifax a procédé à une arrestation dans l'affaire d'un homme de 50 ans poignardé mercredi. Selon la police, des agents sont intervenus vers 18h40 après avoir été informés qu'un homme avait été poignardé dans le secteur du 5600 de Spring Garden Road. La victime a été transportée à l'hôpital, ses blessures ne mettant pas sa vie en danger. Les autorités indiquent qu'un suspect de 30 ans a été arrêté sans incident hier matin.

0: Au sport, au soccer, Craig Gordon, le gardien de but écossais âgé de 43 ans, a annoncé hier sa retraite du soccer après avoir été le joueur le plus âgé parmi les quelques 1250 joueurs sélectionnés pour la Coupe du monde de soccer masculin. Gordon a fait ses débuts avec l'Écosse en 2004 et a disputé 84 matchs, ce qui le place en cinquième position au classement historique de l'équipe nationale. En Formule 1, Lando Norris, qui éprouve déjà de la difficulté à se maintenir dans la course au championnat de Formule 1, a subi un nouveau revers hier, McLaren ayant confirmé qu'il écoperait d'une pénalité de 10 places sur la grille de départ au Grand Prix de Belgique. Norris paie le prix du manque de fiabilité en début de saison des composants électroniques qui gèrent les systèmes de propulsion hybride de sa voiture. Et au tennis, le champion de l'édition 2024 de l'Omnium Banque Nationale, Alexis Popirin, sera de retour à Montréal pour tenter de répéter son exploit, mais il devra passer par les qualifications.
1: Météo du côté d'Halifax pour démarrer cette nouvelle journée. C'est une alternance de soleil et de nuages avec un peu de vent à 20 km/h en mi-journée. Comptez un maximum à 22 degrés. On annonce quelques nuages pour ce soir avec un peu de vent également et un minimum à 14 degrés. Pour demain samedi, alternance de soleil et de nuages. Pour dimanche, le temps sera nuageux avec de la pluie intermittente. On devra avoir des éclaircies pour le début de la semaine prochaine.
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4: L'Alliance française de Halifax et le Musée maritime de l'Atlantique vous invitent à la projection de « Sous le ciel de l'Ouest ». Under the Western Sky, un film retraçant l'œuvre unique de la navigatrice et pianiste Mary Chrisman Berthou. La projection sera suivie d'une discussion en français et en anglais avec la pianiste. Rendez-vous le vendredi 17 juillet à 14h au Musée maritime de l'Atlantique, situé au 1675 rue Lower Water. Pour plus d'informations et pour vous inscrire, visitez afhalifax.ca et rendez-vous à la section Événements. 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
6: Bonjour, ici Jannick Doiron. Voici nos informations. Une enquête est en cours concernant une manifestation au cours de laquelle le pare-brise de la voiture du premier ministre de la Nouvelle-Écosse, Tim Houston, a été brisé mercredi. La GRC enquête après qu'une personne est montée sur le véhicule et en a brisé le pare-brise alors que le premier ministre et son équipe se trouvaient à l'intérieur. Des manifestants ont empêché les véhicules de quitter les lieux d'une allocution à l'Université Acadia dans la vallée d'Annapolis. La GRC a indiqué qu'aucun blessé n'a été signalé. La police cherche à identifier les personnes ayant bloqué le départ du premier ministre ou causé des dommages au véhicule. Le gouvernement de Terre-Neuve a annoncé un financement de 31 millions de dollars pour la construction de jusqu'à 344 nouveaux logements locatifs abordables. Il s'agit du deuxième volet du programme de logements locatifs abordables destiné aux projets pouvant être réalisés dans un délai de 18 à 30 mois. La première phase du programme de 2023 a permis de créer 650 des 900 logements promis pour un coût de 65 millions de dollars. Le gouvernement provincial indique que ce dernier volet de financement a été consacré à 33 nouveaux projets de logements locatifs abordables répartis dans toute la province. La place de marché en ligne Etsy a annoncé que tous les produits contenant de la fourrure animale seraient bannis de la plateforme en août. Toutefois, une chef issue d'une Première Nation de Terre-Neuve et Labrador cherche à faire annuler cette interdiction. La chef Jenny Brake qualifie cette décision de discriminatoire envers les artisans et les traditions autochtones, soulignant que les artisans de tout le pays sont fiers de leurs créations traditionnelles, dont beaucoup sont confectionnés à partir de fourrures ou d'autres matériaux comme la peau de phoque. La dirigeante de la Première Nation Kalipu, dans l'ouest de Terre-Neuve, a présenté une résolution lors de l'Assemblée générale de l'Assemblée des Premières Nations qui se tient cette semaine à Ottawa. Cette résolution vise à ce que l'organisation demande à Etsy de revenir sur sa décision. Etsy est une plateforme en ligne qui permet aux créateurs, aux artistes et aux autres vendeurs de créer des espaces de vente pour leurs produits. L'île du Prince-Édouard s'est dotée d'un nouveau commissaire à l'éthique et à l'intégrité. Brian Waddell a pris ses nouvelles fonctions pour un mandat de 5 ans après avoir exercé le droit en cabinet privé pendant plus de 31 ans jusqu'à sa retraite en 2016. Dans ce nouveau rôle, il assurera une surveillance indépendante et fournira des conseils sur les questions de responsabilité, d'éthique et de gouvernance, tout en soutenant les hauts dirigeants de l'administration provinciale. Ce poste a été créé en 2015 afin de garantir que les activités gouvernementales sont menées dans le respect de normes éthiques élevées et avec intégrité, tout en renforçant la confiance du public envers le gouvernement. La police régionale d'Halifax a procédé à une arrestation dans l'affaire d'un homme de 50 ans poignardé mercredi. Selon la police, des agents sont intervenus vers 18h40 après avoir été informés qu'un homme avait été poignardé dans le secteur du 5600 de Spring Garden Road. La victime a été transportée à l'hôpital, ses blessures ne mettant pas sa vie en danger. Les autorités indiquent qu'un suspect de 30 ans a été arrêté sans incident hier matin.

0: Au sport, au soccer, Craig Gordon, le gardien de but écossais âgé de 43 ans, a annoncé hier sa retraite du soccer après avoir été le joueur le plus âgé parmi les quelques 1250 joueurs sélectionnés pour la Coupe du monde de soccer masculin. Gordon a fait ses débuts avec l'Écosse en 2004 et a disputé 84 matchs, ce qui le place en cinquième position au classement historique de l'équipe nationale. En Formule 1, Lando Norris, qui éprouve déjà de la difficulté à se maintenir dans la course au championnat de Formule 1, a subi un nouveau revers hier, McLaren ayant confirmé qu'il écoperait d'une pénalité de 10 places sur la grille de départ au Grand Prix de Belgique. Norris paie le prix du manque de fiabilité en début de saison des composants électroniques qui gèrent les systèmes de propulsion hybride de sa voiture. Et au tennis, le champion de l'édition 2024 de l'Omnium Banque Nationale, Alexis Popirin, sera de retour à Montréal pour tenter de répéter son exploit, mais il devra passer par les qualifications.
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2: Pour Halifax, le ciel va être variable cet après-midi et va se dégager au cours de la soirée pour le demeurer durant la nuit.

0: Bonjour.
1: Allô.
0: Comment ça va?
1: Ça, yeah, ça va actually. Ça va très bien. J'ai actually bien dormi, guys. Les matins, ça me prend comme 45 minutes to actually get out of my bed. Aujourd'hui, j'étais très, like, capable de faire ça. Anyways.
0: Très capable.
1: Comment ça va avec toi?
0: Eh oui.
1: Oui.
0: Je suis fatigué. Mais bon.
1: Right.
0: J'ai un bon café à côté de moi. Et donc, ça a réveillé pendant l'émission. Donc, je serai avec vous. Donc, vous êtes en compagnie de Esteban Amir Amichi de Ferrella Halifax pour cette nouvelle, ce nouvel épisode de La Grasse Matinée. On espère que vous avez bien dormi et que vous vous réveillez correctement, tranquillement. Un vendredi matin, c'est presque le week-end. Donc,
1: oui.
0: On va annoncer un peu ce dont on va parler aujourd'hui. Est-ce que tu peux nous annoncer ce qu'on a au menu?
1: Ok, bah attends une seconde, laisse-moi trouver ce qu'on a. On va faire l'actualité, bien sûr, footballistique.
0: Ouais.
1: On va faire le ceci ou cela, comme toujours. On va parler un peu de nos plans de fin de semaine, puis nos voyages de rêve aussi. Et l'objet le plus insolite chez toi, peut-être. Et j'aimerais prendre peut-être une couple de minutes de parler à propos des feux de forêt parce que c'est devenu un peu extrême ici en Nouvelle-Écosse. Autre que ça, je pense que ça, c'est tout pour aujourd'hui.
0: Ça va être tout pour aujourd'hui. Et puis sinon, on va trouver donc, des trucs sympas. Peut-être même un petit débat pour vous. Donc,
1: oui.
0: Ça, si vous êtes
1: sage. Oh, et l'expression du jour. J'ai complètement oublié de dire l'expression du jour.
0: C'est vrai qu'on doit faire ça. Et ça, par contre, j'en ai une qui est plutôt bonne. Donc, ça va,
1: okay.
0: Être,
1: ben,
0: ça va être sympa.
1: Je suis prête, I guess. Ok,
0: yep.
1: Ben, je suis prête.
0: Yep. Bon, écoute, on va faire l'expression du jour après.
1: Okay.
0: Là, on va se laisser en musique pour tout de suite. On va se laisser avec Martin Robert, avec sa musique intitulée « Chacun de son côté ». On va se revoir juste après pour l'expression du jour.

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2: Nous revoilà encore une fois. Et puis cette fois-ci, donc, c'est l'heure de l'expression du jour.
3: Oui. L'expression du jour, donc, je suis prête.
2: J'ai quelque chose qui est un peu plus drôle que les autres fois, par contre, cette fois-ci. Parce que les autres fois, généralement, c'est plus des trucs sérieux que j'avais. Mais là, cette fois-ci, c'est un truc un peu plus humoristique.
3: Ok.
2: Moi, je n'ai pas de même, mais bon. Bref, on va commencer avec la première. La première, c'est « Fais pas pousser mémé dans les orties ».
3: Qui ? Quoi ?
2: Il ne faut pas pousser mémé dans les orties.
3: Right.
2: C'est une expression française, de France.
3: Aucune idée que c'est quoi.
2: Ok, donc il ne faut pas pousser mémé. Mémé, en gros, c'est le terme qu'on utilisait pour dire, mettons, genre grand-mère, tout ça. Donc mémé, grand-mère, c'est comme pépé. Je sais pas.
3: Ça, je savais.
2: Donc, il ne faut pas pousser mémé dans les orties. Donc, ça veut dire ne pas exagérer ou ne pas aller trop loin dans ses demandes ou ses actions. Donc, c'est juste ne pas exagérer. C'est juste ça que ça veut dire. Sinon, j'en ai une peut-être un peu plus simple pour toi. Je ne sais pas si tu connais, mais c'est « ça casse pas trois pattes à un canard ».
3: Un canard à deux pattes.
2: J'ai jamais entendu ça. Hein?
3: Un canard a tu pas deux pattes, so comment est-ce qu'on va casser trois?
2: Bah c'est justement
3: confused.
2: Ça. C'est que tu peux pas casser deux pattes. Donc si tu peux pas casser trois pattes, si le canard a deux pattes, ça veut dire que c'est pas impressionnant ou c'est pas extraordinaire.
3: Oh.
2: C'est juste une expression. C'est ça que ça veut dire.
3: Ok, parfait, awesome.
2: Yep. Bah j'espère que vous avez appris quelque chose aujourd'hui. Il y a aussi des expressions québécoises que j'ai ici, mais
3: Il faut que Hélène est sur les ondes pour faire des expressions québécoises.
2: Il va falloir que ce soit Hélène qui fasse ça un jour. Les expressions, ce serait drôle. C'est la vraie québécoise du groupe, donc.
3: Lol.
2: Bah écoute, si elle nous écoute, ça serait une bonne idée qu'elle vienne.
3: Je pense pas qu'elle nous écoute, puis je pense pas qu'elle va s'incruster. Hélène est like nonchalante comme ça et elle ne s'incruste pas. Comme moi hier.
2: C'est un vendredi matin. Et c'est sûrement vendredi matin, du coup elle est sûrement fatiguée. Donc on va la laisser pour ce matin. On va de toute façon, toi tu vas être avec elle tout à l'heure, donc pour l'après-midi. Donc
3: moi.
2: Ouais. Ou non, c'est Luc. Ouais,
3: c'est pas Luc moi. J'étais comme what.
2: C'est Luc.
3: J'étais comme hello.
2: Non, je me suis trompé. Désolé.
3: Lol.
2: Bref, on va se laisser avec Corias avec sa musique intitulée 7 ans de malheur et puis on va se revoir dans quelques minutes.

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0: Yo, ça va, man. Bien désolé pour le non-retour, man. Je suis dans l'estide rush de l'album en ce moment, dans le mix, puis j'ai vraiment beaucoup de pain sur la planche, puis ça file comme la fin de quelque chose, man. La fin puis le début de quelque chose en ce moment, puis c'est vraiment un estide bon feeling. Eh oui, je pense qu'on est pas mal dû pour un café à un moment donné, là. Fait que, dis-moi quand t'es dispo, puis on fait ça. Salut, bro. Bon.
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3: Nous voilà, nous sommes de retour.
1: Oui, j'ai des choses oui. assez sérieuses à parler de.
3: C'est vrai.
1: Ok. Je sais pas si les gens ont vu les nouvelles ou si les gens nous ont écoutés hier, moi puis Hélène, au midi, mais on a parlé des feux de forêt en Ontario puis à Toronto. Genre, c'était un peu crazy. Mais il faut que j'ajoute que maintenant, hier soir, il y avait une alerte d'urgence en Nouvelle-Écosse pour des feux de forêt. Il y en avait deux, il faut que je dise. Puis il y avait des évacuations pour les gens qui habitent genre près de Musquelobet puis de Truro. J'espère que vous êtes OK. J'espère que ça va. Puis les gens aussi qui habitent à Church Point. Juste un message pour les Néo-Cossais, I guess. Les feux, tu n'as pas le droit de brûler du tout. Hier soir, oui, ça avait changé parce que hier, j'avais mentionné que tu ne pouvais pas brûler du tout. Mais j'ai vérifié encore pendant la soirée. Les gens du Cap-Breton, et c'est tout, je pense, juste Cap-Breton puis la région là-bas, avaient la permission de brûler pendant de l'heure de 7h du soir à 8h du matin. Mais maintenant, la légende sur le site web de novascotia.ca burnsafe, guys, vérifiez votre site, s'il vous plaît. Ça dit que tu peux plus brûler du tout. C'est interdit. Et si tu décides de faire, de pas écouter les règlements, il faut que tu payes 25 000 en amende.
3: Ouch.
1: Puis si... Et ça va, le total ne va pas rester le 25 000 parce qu'il faut payer environ 28 000 après que les coûts de la cour et les victim fine surcharges sont inclus. So, tu vas payer presque 30 000 $ à cause que tu voulais avoir un feu. Je suggère de ne pas faire ça. J'aimerais vraiment pas avoir une été complètement interdite d'avoir des feux. Ça serait très, très terrible parce que c'est ça qu'on avait vécu l'année dernière. So, s'il vous plaît, guys, lock in, verrouillez, arrêtez de brûler. Les feux sont terribles, je comprends. So, c'est tout. Ouais. C'est tout ce que je veux dire. Je sais pas qu'est-ce qui se passe en Nouveau-Brunswick avec les feux, mais si quelqu'un sait.
3: En Nouveau-Brunswick, ça va depuis. Ben, en fait, ça s'était calmé un petit peu. Là, j'ai l'impression que ça reprend encore. Mais nous, le plus gros problème, je pense, c'est surtout la qualité de l'air ces temps-ci, parce qu'avec les feux qui sont en ce moment en Ontario. C'est un peu plus grave. Je sais que l'Ontario avait eu la pire qualité de l'air possible sur le globe pendant, je pense que c'était mercredi ou mardi, je ne me rappelle plus, mais c'était la pire qualité de l'air qu'il y avait. C'était à Toronto et c'était la pire au monde, apparemment. Donc c'est vraiment quelque chose qui est un véritable problème en ce moment. Donc, il faut prendre ces choses au sérieux. Il faut suivre les directives, vraiment, parce que c'est grave ce qui se passe. Donc, c'est vraiment un problème qu'il y a aussi avec les Américains. Là, c'est justement Luc qui vient d'envoyer un message.
1: LOL.
3: Mais oui, donc il y avait les Américains aussi qui ont posé des problèmes, apparemment aussi. Donc, c'est.
1: Oui. Il faut que je dise que c'est un peu drôle que les gens de Michigan sont en train de faire des plaintes as if la Californie n'est pas toujours en feu.
3: Exactement.
1: Constamment. So, c'est un peu drôle, ça. But... Bref.
3: C'est très hypocrite de leur part, on va dire ça comme ça.
1: Oui, ben, c'est ça. Anyways.
3: Bon. Ouais, on va se laisser avec... avec Zao et MC Solar, pour ceux qui connaissent, un artiste français, avec donc sa musique Comme Caroline.

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4: Aïe aïe aïe. Bref. L'actualité footballistique.
3: L'actualité footballistique, oui, je suis prête. J'ai comme stutter un peu.
4: L'actu footballistique. Il faut faire un truc.
3: Mais non, parce que la Coupe du Monde est presque finie, il n'y aurait plus d'actu footballistique.
4: Bah écoute, pendant l'année, il y a la Ligue des Champions, et ça peut être un sujet intéressant.
3: Ok, bah. Ça, c'est pendant l'année.
4: C'est passé super vite.
3: Oui. D'accord. Je suis d'accord avec toi. Bref.
4: C'est quand même fou quand même de penser que j'ai regardé comme le trois quarts des matchs.
3: Je pense t'as juste regardé les trois quarts des matchs.
4: Il y a moi quarts, c'est énorme. Il y avait genre 84 matchs, puis j'ai regardé comme au moins une bonne soixantaine.
3: Sorry.
4: Et bon. Bref. On va parler Coupe du Monde parce que cette fin de semaine, c'est le match de la troisième place et c'est la finale qui sera dimanche à 16h. Moi, c'est deux équipes, bof. Espagne-Argentine. On espère que l'Espagne va gagner.
3: Oui. On espère.
4: Bah, écoute, j'ai vu que sur les pronostics, c'est dit toujours que l'Espagne est favorite. Donc, je pense
3: que... Mais oui,
4: que,
3: parce qu'ils sont assez bons. Sinon,
4: ouais,
3: ils vont
4: ils sont bons.
3: Put up a good fight. Right?
4: Alors, ça va se battre sur le terrain, ça, c'est sûr.
3: C'est l'idée qui compte.
4: Ouais.
3: C'est l'effort et l'idée qui compte, guys.
4: Oui. Alors, soyez pas tristes si vous perdez.
3: LOL.
4: Si vous êtes sportif, faites attention. Parce que vous savez jamais ce qui peut arriver. Bref, est-ce que tu as un pronostic pour le match Espagne-Argentine? J'ai l'impression qu'on avait déjà parlé, mais j'ai oublié ce que tu avais dit.
3: Pour Espagne-Argentine?
4: Ouais.
3: Oh, j'ai dit que ça va être un match serré. J'ai actually aucune idée. Ça savait quoi le pronostic? Juste basé par comme. Je sais pas. Ok. L'affaire, c'est que je pense que ça va probablement être comme tous les autres matchs que l'Argentine joue, où est-ce qu'ils sont en train de perdre pour la plupart du jeu. Puis là, ils arrivent à la comme 90e minute, and then ils gagnent. Je pense que ça se peut que ça va être ça, qui est un peu d'un bummer, parce que c'est un peu crazy qu'à chaque fois qu'ils sont en train de perdre, ils ont un buzzer-beater goal qui est comme 30 secondes avant la fin du match. Mm-hmm. Puis ils gagnent. Je pense que c'est un peu crazy, mais anyways, je dirais que ça serait ça mon pronostic. Ça serait comme 2-1. Ça serait ça.
4: 2-1.
3: Pour l'Argentine.
4: Moi, je pense que ça va être genre 1-0 Espagne tout le long du match. Et puis là, boum, ils mettent un
3: but à 1
4: minute. Et après ça, ça va être prolongation. Il n'y aura pas de but. Et après ça, ça va être l'Argentine qui va gagner le tir au but.
3: Je suis actually curieuse de voir c'est qui les arbitres. So, tu vas m'entendre taper sur mon ordi.
4: J'ai vu une vidéo qui montrait quand ils ont révélé les arbitres. Et donc, les arbitres, c'en est un qui n'est pas si mal que ça, en vrai. Donc, c'est...
3: Slovenian referee.
4: Ouais, il me semble que... attends, il vient d'où déjà, lui, il est allemand. Il est allemand, lui, il me semble. Il peut être avec Bastian Danker, il me semble, pour l'assistant là-bas.
3: Oh, ils sont tous... ni
4: allemand.
3: Espagnol ou argent. Yeah. Ils sont tous. Ok, bah c'est actually good.
4: Ils sont slaves.
3: Que... Je sais que.
4: Ils sont slaves et. Oh, désolé.
3: Tu l'as, tu sais qu'il y avait un des. À leur tête. Like, l'arbitre avait le drapeau d'Argentine dans ses. Like, tattooed, I guess. Sur sa tête. Puis il était en train d'être l'arbitre pour un des jeux de la Coupe du Monde. Anyways, je pense que cette Coupe du Monde a été un peu silly, un peu drôle.
4: Bah écoute, il y a eu tellement de choses à propos de cette Coupe du Monde que j'ai pas eu autant de fun à regarder cette Coupe du Monde-là que de regarder l'Euro, par exemple.
3: Mm.
4: L'Euro était fun à regarder. Toi, tu l'as regardé ou pas?
3: Non, parce que je suis pas vraiment européenne, so I don't really care.
4: Bah, il y a quand même des belles équipes, il y a quand même Portugal, il y a la France, Espagne, on s'en fout.
3: Toi, des pays, toutes des pays européennes. Je suis pas européenne, so je m'en fous. No offense.
4: Aïe, aïe, aïe.
3: Je regarde la Coupe d'Afrique, oui. Je regarde la Coupe du Monde, oui. L'Euro, don't care, ça, je m'en fous.
4: Est-ce que tu regardes la Copa América?
3: Non, je m'en fous. Je m'en fous complètement.
4: T'aimes pas la Copa América?
3: Je la regarde pas. La face, c'est que j'ai actually pas, like, je me rappelle même pas c'était quand. Et je, honestly, no offense. Je m'en fous. Oh, 2024. Yeah, I didn't care. I did not care. Je pense même pas que j'aurais vu la Coupe d'Afrique si elle était en 2024. J'étais que, what, 10e, 11e. I did not care.
4: Aïe, aïe, aïe. Donc, toi, t'étais dommage. C'était triste alors pour toi, cette Coupe d'Afrique-là avec le Sénégal?
3: C'était frustrant.
4: C'est ce que c'était, je me disais aussi. Parce que moi aussi, j'étais pour le Maroc pour ce match-là.
3: Puis on aurait gagné, non. Ben, but anyways, après 3 mois, apparemment, on l'a gagné. Puis il y a du beef à propos de ça.
4: Ouais.
3: But.
4: Non, ça, c'est bizarre.
3: Je pense pas. Je pense que ça, c'était bizarre. I agree. Mais je pense pas la façon que le Sénégal avait joué était très bien faite. Je pense pas qu'on aurait dû juste avoir le trophée par défaut. Je pense
4: Ils
3: qu'on
4: ont
3: aurait.
4: Dû rejouer le match, je pense.
3: Rejouer le match, c'est ça que j'allais dire. Je pense qu'on aurait dû au moins rejouer le match. Parce que. Le match était déjà un big mess. So, ça aurait été mieux que si on l'a rejoué, que si on était donné le... Ouais. Anyways, bref,
4: j'ai un truc drôle aussi que j'ai
3: T'as
4: vu.
3: Un truc
4: ça, je
3: drôle.
4: Sais pas si tu l'as vu. C'est en lien avec l'Argentine. Tu te rappelles, il y a 2 mois, il y avait une pétition qui était apparue en ligne. Pour Kylian Mbappé, pour faire sortir Kylian Mbappé. Je sais pas si t'avais vu ça.
3: Je pense que oui, j'ai vu, parce qu'il était, en vacances or something.
4: Oui. Donc il disait, ah et tout, il faut que je dégage. Et puis il y a eu, et puis il y avait 97 millions de signatures.
3: No
4: Vas-y
3: way.
4: Dis-toi qu'en ce moment, l'Argentine, il y a quelqu'un qui, il y a des personnes qui ont démarré une pétition pour que l'Argentine soit disqualifiée pendant 40 ans de la Coupe du Monde.
3: Lol.
4: Il y a déjà, attends, je peux aller regarder ça tout de suite, mais tu vas voir les nombres, parce que ça a commencé il y a 3 jours, ok? Donc en 3 jours, il y a 18 points... Non, ok, attends, ça monte, c'est en train de monter en ce moment, ok. 18 400 000 personnes qui ont voté.
3: Envoie-moi le lien, s'il te plaît. Ok, je pense que 40 années, oui. C'est un peu fou. 40 ans, c'est un peu fou.
4: Ils ont fait ça avec l'Inde. L'Inde ne peut plus participer. C'est pour ça que je vois jamais l'Inde. Pourtant, ils sont bons. Ouais, l'Inde a été bannie. Et ils peuvent seulement
3: pour
4: recommencer
3: 40
4: à jouer.
3: Ans?
4: Je pense que c'est... Ils ont été bannis ouais, pour une longue... je pense que c'était 40 ans. Mais ouais. Mais après, c'est parce que eux, c'était, je pense que c'était toute l'équipe qui avait fait du dopage. Mais donc là, l'Argentine, c'est corruption. Et corruption, moi, je trouve que c'est plus grave que le dopage. Donc... Donc ouais. C'est donc là je m'imagine que tu es parti voter.
3: Ça me laisse pas voter. Yeah, sorry, ça me laisse pas voter, ça m'envoie comme un random site chaque fois que je l'ouvre.
4: Ah. Bah écoute, si vous voulez voter Argentine dégage de la Coupe du monde, bah
3: lol. On le met sur nos réseaux. Non, I'm kidding.
4: On met sur les réseaux. Bah écoute, moi j'ai voté. Donc,
3: yeah, ouais, ça me laisse pas. C'est un peu sketch le site, comme Luc a dit.
4: Aïe, aïe, aïe.
3: Parce que chaque fois que je l'ouvre, thank God je suis sur un Mac, ça, je pense pas que je vais avoir comme whatever. But chaque fois que je l'ouvre, ça m'envoie à un random site web.
4: Ah, bah, cherche juste Argentina out et ça te met le premier lien.
3: Tu veux que l'Espagne.
4: Ah. Oui, moi je veux que l'Espagne gagne. Moi, je suis l'Espagne, même si...
3: Lol, Luc, écoutais-tu pour like, les dernières 10 minutes? Genre, c'est ce qu'on disait pour comme 10 minutes straight.
4: Ah, il dit non. Bah, c'est pas grave. C'est pas grave. On va maintenant se laisser avec une superbe musique qui date déjà d'un petit moment. Alors, on va se laisser avec On écrit sur les murs par Kids United.
3: No way!

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4: Aïe, aïe, aïe, aïe, aïe. La musique.
5: Guys, non, c'est même pas drôle. Je savais pas. Ok. Pour ceux qui ne savent pas, je travaille à la maison, so j'ai aucune idée c'est quoi qui va jouer next jusqu'à que la personne que je suis en train d'animer avec le dise à haute voix. So quand j'ai dit OMG, no way au Kids United, c'était parce que je savais même pas que c'était dans la liste. Je savais pas que c'était une option. Et oui. Puis. Quand on a quitté parce que la chanson jouait, je vous garantis que j'étais en train de chanter tout le temps, toute la chanson. Même quand il y a, c'était amazing. C'était une des meilleures choses aujourd'hui.
4: Je pense que c'était une bonne surprise de ma part parce que j'ai vu la musique dans la liste. Et en fait, elle était tout en bas et du coup, je l'ai remonté un petit peu. Et je me suis dit, on va la mettre avant. On va juste la mettre ici, comme ça, c'est parfait, en plein milieu.
5: Non, c'était parfait. Trop content. J'étais comme oh my gosh.
4: En fait, au début, je me suis dit il y a deux réactions possibles à cette musique. C'est soit un, t'es super contente et tout le monde aime cette musique là. Deux, t'as tellement entendu cette musique là que t'as envie de t'en débarrasser le plus vite possible.
5: Non, j'adore cette chanson. Non, j'étais trop content. J'étais trop content. C'est même pas drôle.
4: Bah, c'est une bonne chose alors. Une bonne chose alors. Si t'étais contente, j'ai vu même dans les chats aussi, ils étaient contents. J'ai vu Luc qui disait, il avait dit ça c'est un, il avait dit kill throwback. C'est pas mal ça pour les réactions qu'on avait eues pour cette musique là. Écoute, moi cette musique là, je me rappelle, on nous l'avait apprise en cours de musique au Québec.
5: Moi aussi, je l'ai appris ici. On était des, on avait comme notre propre Kids United ici en Nouvelle-Écosse. Mm-hmm. Puis je faisais partie de le Kids United édition Nouvelle-Écosse. Ça s'appelait la relève. Guys, je sais pas si vous savez c'est quoi la relève, but yeah, okay, anyways. C'est tout.
4: Bah oui. On va maintenant se laisser avec une courte petite pause et puis on va se revoir dans quelques minutes, tout simplement.

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2: Oui, ok, il faut que j'explique la relève parce que je me suis fait un peu rushed. So, ici en Nouvelle-Écosse, on a la FECAN. Je ne sais pas si c'est une chose, like, whatever. Anyways, on a la FECAN ici, Fédération Acadienne, something like that. Puis, eux, ils ont organisé une affaire qui s'appelle la relève, right? Puis la relève, c'était une band. On a arrêté genre 2022, je dirais, c'était comme Dunzo, mais on avait pour la relève, c'était comme, on avait des auditions, puis whatever, puis c'était comme une genre d'énorme band d'élèves en Nouvelle-Écosse, des étudiants en Nouvelle-Écosse qui aimaient la musique, et on avait 3 albums, on avait le volume 1, volume 2, puis volume 3, puis je suis... En effet, dans volume 3, je déteste la chanson que j'ai écrite, just by the way, parce qu'on écrivait nos propres chansons, puis on faisait les instruments puis la voix, puis quand j'étais en, like, j'étais comme en 9e année, so je savais actually pas comment chanter à ce point dans ma vie, c'était un peu rough, but, bref, on a écrit des chansons, puis on a fait des albums, puis c'était du fun. C'était comme notre version de Kids United en Nouvelle-Écosse, parce que nos chansons étaient toujours en train de se jouer à l'école, ben, à toutes les écoles ici au CSAP. C-U-S-A-P. Anyways, c'est ça la relève pour Luc. Non, Luc, je te dis pas c'est quoi
3: Luc,
2: la chanson.
3: Va voir la chanson. Bah, écoute, je pense que une bonne idée, une des bonnes idées qu'on devrait avoir ici à la radio, ça serait de...
2: jouer ma chanson sur les ondes. Non,
3: de jouer ta chanson sur les ondes.
2: Non, merci. Je pense que j'ai écrit plus qu'une chanson en plus.
3: T'avais contact de Sébastien, donc ça passe très vite.
2: Lol. Non.
3: Bon, on va se laisser avec Sale Barbe.
2: OK.
3: Avec sa chanson A.E. En fait, je sais même pas comment on prononce ça. Comment tu prononces le A.E.?
2: J'avais un pun vraiment méchant, mais je suis contente que je l'ai pas dit. Parce que la chanson s'appelle Sale Barbe. So, je vais actually garder ça moi-même.
3: Barbe.
2: Oui.
3: Ah, bah,
2: je vais garder ça moi-même.
3: Sale Barbe par Ferial Rouhani, vous allez pouvoir chercher sur les réseaux sociaux.
4: Alors, c'était pas A.E., c'est A.E. Je m'excuse.
3: A.E.?
4: Bonne journée.
3: Ah, bah merci. Merci Luc pour ton intervention.
2: Quoi? Qu'est-ce qu'il a dit?
3: C'est
2: comme grisé.
3: En fait, c'est ce que j'avais dit A.E. Mais en fait, non, il me dit que c'est A.E.
2: Ok, anyways.
3: Bref, on va se laisser avec A.E. par Sale Barbe. On se retrouve dans quelques minutes sur les ondes de Miramichi, Saint-Jean, Fredericton, Halifax. Nous sommes ici jusqu'à 11h.

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3: Nous revoilà.
4: Oui, nous revoilà.
3: Oui, nous sommes toujours ici.
4: Oui.
3: Et nous serons toujours ici. Peut-être pas. Bref.
4: Lol.
3: Bref, on va parler voyage de rêve.
4: Voyage de rêve. J'ai déjà mentionné ceci, oui. Je pense, like 40 fois sur les ondes, guys. What? Je peux le faire encore. I'm so ready, guys. OK. Veux-tu que je réponds en premier? C'est moi qui réponds en premier?
3: Bah, vas-y, je t'ai posé la question.
4: OK. Guys, mon voyage de rêve, ça fait depuis que je suis comme peut-être middle school, je suis en comme 8e, 7e année, j'étais un nerd et j'étais comme OMG, musical theater, super awesome. Et where is the home of Broadway? New York. OK, so actually, j'aimerais vraiment visiter New York, mais j'étais comme New York, ça serait awesome, mais j'aimerais pas visiter pendant l'été parce que chaleur, boo, j'aimerais pas. Puis j'étais comme... Oui, so j'étais comme, oh my God, quelle saison serait parfaite à New York. Puis j'étais comme, c'est entre l'hiver puis l'automne, parce que c'est actually, les photos sont comme magiques, right? Mais là, j'étais en train de penser, puis j'ai comme, je me suis dit, ma saison préférée au monde, c'est en effet l'automne. Pourquoi pas le voir à destination de rêve? So, ma destination de rêve est New York, oui, mais... J'espère que peut-être cet automne, je vais aller à New York. Parce que je suis cool. Anyways, c'est ça ma destination de rêve. Puis mon explication, c'est plusieurs raisons. Je suis un theater nerd, donc so je vais obviously aller voir un show à Broadway. New York elle-même est assez belle, comme extrêmement belle. Puis je sais pas quoi d'autre. Je pense que c'est cool. J'ai actually rien d'autre à ajouter autre que c'est vraiment cool puis super awesome comme moi.
3: Comme toi.
4: Jokes, c'est mon dry humor que personne comprend. Guys, je suis en train de faire une
3: blague. Mais il faut changer de type d'humour.
4: Ok, whatever. Whatever, dog.
3: Bref, moi, Portugal.
4: Oh,
3: moi, j'ai envie de dire Portugal. C'est beau le Portugal. Je sais pas si tu connais les îles de Madère.
4: Oui, Madeira je Island. Les connais.
3: Oui.
4: Oui, je les connais.
3: Magnifiques.
4: Oui.
3: C'est super beau. Non, je veux pas y aller là parce que Cristiano Ronaldo est né là-bas, c'est simplement parce que c'est vraiment beau.
4: Non, mais
3: parce que souvent les gens vont me dire ah, tu veux aller au Portugal parce que c'est Ronaldo. Oui, mais aussi parce que c'est beau.
4: Lol.
3: Bah écoute. Bah
4: t'as trouvé quoi, Luc, tu me fais peur.
3: J'ai l'impression que Luc a trouvé une musique de Ferial. Du coup, ça va être sympa.
4: Luc,
3: on va regarder ça pour une autre fois, je pense. Mais oui, moi, si je vais au Portugal, j'irai aussi à Lisbonne. Tu connais Lisbonne, j'imagine. J'espère.
4: Oui.
3: aïe.
4: Non.
3: Luc vient de révéler chanson qui était faite par...
4: Ceci, c'était quoi? Je ne savais pas. OK, guys, il faut que je m'explique parce que la chanson est terrible. Oh, je ne savais pas quel range ou comme quel key que je actually était supposée de chanter. So, je chantais comme tellement low. Puis... J'étais aussi en train de faire des harmonies extrêmement basses. So, c'est juste terrible. Luc! Freak!
3: aïe. Bref, on va se laisser avec de la musique. On va se laisser avec Belle Amie par M.

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2: Nous revoilà. C'est déjà presque la fin. On n'a pas beaucoup de temps avec vous.
3: Oui. Ok, ben. On peut vite fait dire nos plans de fin de semaine si tu veux, puis on peut dire bye bye aux auditeurs, I guess.
2: Bah ouais, so, bah écoute, moi il y a une fête à laquelle je vais assister demain. Et puis ensuite de ça, avec ma copine, on va regarder la finale de Coupe du Monde à Boston Pizza dimanche. Donc ça va être sympa.
3: Cool.
2: Yep.
3: Ok, bon. Quoi? Moi, je vais à Moncton pour mon père. Ben non, je ne vais pas à Moncton, désolé. Luc m'a corrigé hier. Je vais à Shediac. Sorry, c'est différent. Je m'en vais pour mon père. Oui, je quitte ce soir. Et je serai là pendant la fin de semaine. Et je quitte le dimanche soir. Puis je ne sais pas qu'est-ce que je vais faire là. Je vais juste hang out.
2: Oh.
3: Oui.
2: Ça, c'est cool.
3: Oui. OK, ben. On dit-tu bye-bye aux auditeurs?
2: Oui, alors on se dit au revoir. N'oubliez pas que la semaine prochaine, Luc n'est pas présent, donc il va être remplacé par moi et Hélène pour certaines de ses émissions. Luc va nous manquer. On va manquer sa bonne humeur.
3: Right.
2: Mais bon. Bref. Il y a les mêmes programmes d'habitude, donc les matins. C'est juste le lundi qui va être un peu différent. Et donc le lundi, normalement je suis avec Luc, mais à la place d'être avec Ferial. Et pour le reste de la semaine.
3: Parce que c'est super cool.
2: Ouais. Non. Et pour le reste de la semaine, on va être remplacé. Donc je vais remplacer Luc mardi, mercredi, jeudi pour les émissions. C'est quasiment le retour. Et Hélène va remplacer pour lundi. Et pour vendredi aussi. Donc on se laisse. Bye bye.
3: Bye.
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7: Bonjour, ici Jannick Doiron. Voici nos informations. Une enquête est en cours concernant une manifestation au cours de laquelle le pare-brise de la voiture du premier ministre de la Nouvelle-Écosse, Tim Houston, a été brisé mercredi. La GRC enquête après qu'une personne est montée sur le véhicule et en a brisé le pare-brise alors que le premier ministre et son équipe se trouvaient à l'intérieur. Des manifestants ont empêché les véhicules de quitter les lieux d'une allocution à l'Université Acadia dans la vallée d'Annapolis. La GRC a indiqué qu'aucun blessé n'a été signalé. La police cherche à identifier les personnes ayant bloqué le départ du premier ministre ou causé des dommages au véhicule. Le gouvernement de Terre-Neuve a annoncé un financement de 31 millions de dollars pour la construction de jusqu'à 344 nouveaux logements locatifs abordables. Il s'agit du deuxième volet du programme de logements locatifs abordables destiné aux projets pouvant être réalisés dans un délai de 18 à 30 mois. La première phase du programme de 2023 a permis de créer 650 des 900 logements promis pour un coût de 65 millions de dollars. Le gouvernement provincial indique que ce dernier volet de financement a été consacré à 33 nouveaux projets de logements locatifs abordables répartis dans toute la province. La place de marché en ligne Etsy a annoncé que tous les produits contenant de la fourrure animale seraient bannis de la plateforme en août. Toutefois, une chef issue d'une Première Nation de Terre-Neuve et Labrador cherche à faire annuler cette interdiction. La chef Jenny Brake qualifie cette décision de discriminatoire envers les artisans et les traditions autochtones, soulignant que les artisans de tout le pays sont fiers de leurs créations traditionnelles, dont beaucoup sont confectionnées à partir de fourrures ou d'autres matériaux comme la peau de phoque. La dirigeante de la Première Nation Kalipu, dans l'ouest de Terre-Neuve, a présenté une résolution lors de l'Assemblée générale de l'Assemblée des Premières Nations qui se tient cette semaine à Ottawa. Cette résolution vise à ce que l'organisation demande à Etsy de revenir sur sa décision. Etsy est une plateforme en ligne qui permet aux créateurs, aux artistes et aux autres vendeurs de créer des espaces de vente pour leurs produits. L'île du Prince-Édouard s'est dotée d'un nouveau commissaire à l'éthique et à l'intégrité. Brian Waddle a pris ses nouvelles fonctions pour un mandat de 5 ans après avoir exercé le droit en cabinet privé pendant plus de 31 ans jusqu'à sa retraite en 2016. Dans ce nouveau rôle, il assurera une surveillance indépendante et fournira des conseils sur les questions de responsabilité, d'éthique et de gouvernance tout en soutenant les hauts dirigeants de l'administration provinciale. Ce poste a été créé en 2015 afin de garantir que les activités gouvernementales sont menées dans le respect de normes éthiques élevées et avec intégrité, tout en renforçant la confiance du public envers le gouvernement. La police régionale d'Halifax a procédé à une arrestation dans l'affaire d'un homme de 50 ans poignardé mercredi. Selon la police, des agents sont intervenus vers 18h40 après avoir été informés qu'un homme avait été poignardé dans le secteur du 5600 de Spring Garden Road. La victime a été transportée à l'hôpital, ses blessures ne mettant pas sa vie en danger. Les autorités indiquent qu'un suspect de 30 ans a été arrêté sans incident hier matin.

0: Au sport, au soccer, Craig Gordon, le gardien de but écossais âgé de 43 ans, a annoncé hier sa retraite du soccer après avoir été le joueur le plus âgé parmi les quelques 1250 joueurs sélectionnés pour la Coupe du monde de soccer masculin. Gordon a fait ses débuts avec l'Écosse en 2004 et a disputé 84 matchs, ce qui le place en cinquième position au classement historique de l'équipe nationale. En Formule 1, Lando Norris, qui éprouve déjà de la difficulté à se maintenir dans la course au championnat de Formule 1, a subi un nouveau revers hier, McLaren ayant confirmé qu'il écoperait d'une pénalité de 10 places sur la grille de départ au Grand Prix de Belgique. Norris paie le prix du manque de fiabilité en début de saison des composants électroniques qui gèrent les systèmes de propulsion hybride de sa voiture. Et au tennis, le champion de l'édition 2024 de l'Omnium Banque Nationale, Alexis Popirine, sera de retour à Montréal pour tenter de répéter son exploit, mais il devra passer par les qualifications.
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2: Pour Halifax, le ciel va être variable cet après-midi et va se dégager au cours de la soirée pour le demeurer durant la nuit, avec des températures maximales de 22 degrés. Les vents soufflent en provenance de l'ouest à 20 km à l'heure.
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4: 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L'Alliance française de Halifax et le Musée maritime de l'Atlantique vous invitent à la projection de « Sous le ciel de l'Ouest », « Under the Western Sky », un film retraçant l'œuvre unique de la navigatrice et pianiste Mary Chrisman Berthoud. La projection sera suivie d'une discussion en français et en anglais avec la pianiste. Rendez-vous le vendredi 17 juillet à 14h au Musée maritime de l'Atlantique, situé au 1675 rue Lower Water. Pour plus d'informations et pour vous inscrire, visitez afhalifax.ca et rendez-vous à la section « Événements ». L'équipe de l'Alliance vous accueille tous les mardis à 10h pour ses rencontres estivales en français, les mardis au soleil. Rendez-vous au quartier historique de l'Hydrostone, sous le soleil, au 5509 rue Young, les mardis 15, 21 et 28 juillet, ainsi que les mardis 5, 11, 18 et 25 août. Pour plus d'informations et pour vous inscrire, visitez afhalifax.ca et rendez-vous à la section « Événements ».
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4: Bonjour, ici Yannick Doiron. Voici nos informations. Une enquête est en cours concernant une manifestation au cours de laquelle le pare-brise de la voiture du premier ministre de la Nouvelle-Écosse, Tim Houston, a été brisé mercredi. La GRC enquête après qu'une personne est montée sur le véhicule et en a brisé le pare-brise alors que le premier ministre et son équipe se trouvaient à l'intérieur. Des manifestants ont empêché les véhicules de quitter les lieux d'une allocution à l'Université Acadia dans la vallée d'Annapolis. La GRC a indiqué qu'aucun blessé n'a été signalé. La police cherche à identifier les personnes ayant bloqué le départ du premier ministre ou causé des dommages au véhicule. Le gouvernement de Terre-Neuve a annoncé un financement de 31 millions de dollars pour la construction de jusqu'à 344 nouveaux logements locatifs abordables. Il s'agit du deuxième volet du programme de logements locatifs abordables destiné aux projets pouvant être réalisés dans un délai de 18 à 30 mois. La première phase du programme de 2023 a permis de créer 650 des 900 logements promis pour un coût de 65 millions de dollars. Le gouvernement provincial indique que ce dernier volet de financement a été consacré à 33 nouveaux projets de logements locatifs abordables répartis dans toute la province. La place de marché en ligne Etsy a annoncé que tous les produits contenant de la fourrure animale seraient bannis de la plateforme en août. Toutefois, une chef issue d'une Première Nation de Terre-Neuve et Labrador cherche à faire annuler cette interdiction. La chef Jenny Brake qualifie cette décision de discriminatoire envers les artisans et les traditions autochtones, soulignant que les artisans de tout le pays sont fiers de leurs créations traditionnelles, dont beaucoup sont confectionnées à partir de fourrures ou d'autres matériaux comme la peau de phoque. La dirigeante de la Première Nation Kalipu, dans l'ouest de Terre-Neuve, a présenté une résolution lors de l'Assemblée générale de l'Assemblée des Premières Nations qui se tient cette semaine à Ottawa. Cette résolution vise à ce que l'organisation demande à Etsy de revenir sur sa décision. Etsy est une plateforme en ligne qui permet aux créateurs, aux artistes et aux autres vendeurs de créer des espaces de vente pour leurs produits. L'île du Prince-Édouard s'est dotée d'un nouveau commissaire à l'éthique et à l'intégrité. Brian Waddle a pris ses nouvelles fonctions pour un mandat de 5 ans après avoir exercé le droit en cabinet privé pendant plus de 31 ans. Jusqu'à sa retraite en 2016. Dans ce nouveau rôle, il assurera une surveillance indépendante et fournira des conseils sur les questions de responsabilité, d'éthique et de gouvernance, tout en soutenant les hauts dirigeants de l'administration provinciale. Ce poste a été créé en 2015 afin de garantir que les activités gouvernementales sont menées dans le respect de normes éthiques élevées et avec intégrité, tout en renforçant la confiance du public envers le gouvernement. La police régionale d'Halifax a procédé à une arrestation dans l'affaire d'un homme de 50 ans poignardé mercredi. Selon la police, des agents sont intervenus vers 18h40 après avoir été informés qu'un homme avait été poignardé dans le secteur du 5600 de Spring Garden Road. La victime a été transportée à l'hôpital, ses blessures ne mettant pas sa vie en danger. Les autorités indiquent qu'un suspect de 30 ans a été arrêté sans incident hier matin.

0: Au sport, au soccer, Craig Gordon, le gardien de but écossais âgé de 43 ans, a annoncé hier sa retraite du soccer après avoir été le joueur le plus âgé parmi les quelques 1250 joueurs sélectionnés pour la Coupe du monde de soccer masculin. Gordon a fait ses débuts avec l'Écosse en 2004 et a disputé 84 matchs, ce qui le place en cinquième position au classement historique de l'équipe nationale. En Formule 1, Lando Norris, qui éprouve déjà de la difficulté à se maintenir dans la course au championnat de Formule 1, a subi un nouveau revers hier, McLaren ayant confirmé qu'il écoperait d'une pénalité de 10 places sur la grille de départ au Grand Prix de Belgique. Norris paie le prix du manque de fiabilité en début de saison des composants électroniques qui gèrent les systèmes de propulsion hybride de sa voiture. Et au tennis, le champion de l'édition 2024 de l'Omnium Banque Nationale, Alexis Popirine, sera de retour à Montréal pour tenter de répéter son exploit, mais il devra passer par les qualifications.
1: Pour Halifax, le ciel va être variable cet après-midi.

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2: Je vais dégager le win d'une première chose.
3: Dis ASMR en rentrant déjà dans l'émission
4: on a dit
3: de Entre deux bouchées.
4: Je mange, moi.
3: Manges-tu vraiment?
2: C'est dégueulasse.
3: Non, mangez en avant des auditeurs déjà sur ces entre deux bouchées là.
4: Non, c'est je vais pas faire ça.
5: Bon appétit.
3: Bon appétit.
4: Bon appétit. Aujourd'hui, j'ai décidé que Mélodie et moi, on allait embêter Luc et Hélène.
3: Ben c'est hey, basically c'est une émission de l'émission. C'est entre filles. Hein.
4: Ah, c'est oui. Ça entre filles avec Lucie.
2: C'est pratiquement ça.
5: Nous avons
2: avec
5: Lucie.
2: Ferial, rejoins-nous.
4: Ferial, si tu nous écoutes, viens.
3: Oh my God, 5 sur ça. Calé,
5: si
3: non.
5: Quelqu'un nous entend, tapez 3 fois.
4: Parce que je t'entends techniquement. Hein. Donc du coup,
3: ouais,
4: je
3: exact.
4: Je me suis fait mal. Oh,
2: t'as tellement drôle.
3: Good j'ai job.
4: Un peu fort.
3: Good job.
4: Il est pas gentil avec moi. Hélène, tu veux pas, on inverse. Tu viens travailler à Saint-Jean et j'envoie l'argument à ma gauche, à Fredericton.
3: Les deux, ils disent non. Hein.
4: Non.
2: J'aime Mélodie, j'apprécie Mélodie, je reste avec Mélodie.
4: D'accord.
2: Pareillement.
4: Dire, ça veut dire que tu
2: on est une
4: pas,
2: équipe de...
4: Super,
2: on est, non, non, non. Bah, viens avec nous à Fredericton, ah, puis oui. Laisse eux là. À Fredericton, ça va être l'équipe
3: eux.
2: De filles.
3: C'est qui, eux, hein?
4: L'énergumène à
2: les
4: ma gauche.
2: Gars.
3: Pff, dang.
4: De quoi qu'on parle aujourd'hui?
3: Je oui, sais c'est pas. Quoi ce qu'on parle d'aujourd'hui, Hélène? Parce que moi, j'ai rien de préparé, hein, juste pour te dire.
2: J'ai rien, je m'en fous. Mes lives, j'ai jamais rien de préparé parce que je trouve que c'est tellement mieux quand c'est authentique puis juste on the spot. Le stress gets me going. C'est vraiment pas une manière de vivre, by the way, guys.
3: Ça, c'est l'uni, hein. Ça, c'est appelé la procrastination.
4: Mais on a, non, on peut dire quand même qu'on a un débat duquel on va parler. Pour lequel j'ai déjà redemandé 3 fois le thème du débat et j'ai oublié.
3: C'est quoi le thème encore?
4: Bah, je sais plus.
3: C'est quoi?
4: Dis-moi. Un truc sur les trucs inutiles, je sais pas quoi, j'ai dit Luc hier. Je me rappelle plus la question, mais je me rappelle que je t'ai clashé.
3: Mais c'est quoi encore?
2: J'ai dit hier, la question c'était, on l'a pas fait parce que justement on avait pas le temps, aujourd'hui on va avoir le temps. Quel est le plus grand problème de la nature humaine? Je demande une question philosophique, Eloïne, elle a répondu Luc.
3: On peut dire sérieusement comme la phare? Est-ce possible?
4: Oui, mais peut-être pas tout de suite. Si.
3: Pas tout de suite.
2: Pas tout de suite, là, mais.
3: Allons
2: oui.
3: Prendre une petite pause pour nous préparer de cette question très pesante. Et. Oh, là, je te vois la face, là.
2: T'as rien vu.
3: Oh, tu sûr? Anyways, on va se laisser en quoi?
2: En musique.
3: Ben, quel type de musique?
2: J'aime être méchante. Mélodie n'arrive pas à lire, ça me fait trop rire. Elle se rapproche de l'écran, elle n'arrive pas à lire. Je pourrais lui demander, Mélodie, c'est quoi la prochaine?
5: Alors, je vois celle d'après, je vois qu'il y a écrit Sandrine Hébert après.
2: Non, mais c'est pas elle.
5: Je crois qu'il y a écrit le groupe B aussi.
4: Ouais, oui, mais c'est pas elle non plus.
2: C'est elle du top.
4: Il y en a une avant. Il y aura Sandrine Hébert et B dans quelques instants avant ça.
3: Bah, ça dépend.
5: Elle dit Robichaud.
2: Elide.
5: Elide? C'est pas elle dit.
2: Sauf
4: elle dit rien, mais.
3: Puis c'est quoi la chanson?
2: Okay.
5: Elide.
2: Aucun à mon part. Ça, j'y ferai pas lire, elle verra jamais, c'est trop petit. Allez.

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2: Donc, on est en train de faire ma programmation. Je les aime pas.
3: Ouais, bonjour.
4: Salut.
5: What?
4: Holy crap.
5: Encore plus de squatteurs aujourd'hui.
4: On parle de quoi aujourd'hui?
5: Écoute, je viens de mettre une super chanson dans la prog.
4: Je tiens à dire que vous venez de péter... Vous venez de péter tous les VU à travers les quatre radios. Hein. Oh. Je tiens à vous dire.
3: Hey, c'est correct.
4: Les aiguilles ont toutes été pétées.
5: Je suis en train de refaire la programmation de l'émission et je trouve que la prochaine musique va être super.
3: Non, ben on va pas mettre ça. Hein.
2: J'ai aussi la possibilité de le déliter, fait que...
5: Ouais. Je pense que tu vas le déliter vu ce que j'ai mis.
4: On rabat-joie, Hélène.
3: On a...
2: Ok. Recount, c'est mon show, first off. Hein? On commence là. C'est moi qui te dis. Là, on a Mélodie, on a Loïn, on a Luc, puis là, les deux autres à Miramichi. C'est-tu les deux qui sont là?
4: Les deux. C'est quoi nos noms?
2: Bah, Esteban et Vincent, mais je savais pas qui ce qui était là, honnêtement. Parce que pendant une seconde, vous sonniez comme la même personne. Puis là, j'ai fait « Wow, qu'est-ce qui se passe? »
3: Il y a Julien qui va nous rejoindre dans pas longtemps aussi.
4: Bah écoute, le pire, c'est que je peux littéralement l'appeler pour qu'il vienne.
3: Non, non, imagine.
2: Il manque juste Ferial.
3: Il manque juste Ferial.
5: Sébastien et Maxime.
3: Oh my god, imagine Maxime qui nous joint.
2: C'est trop. Eh, hey, ça serait
6: Maxime,
2: drôle.
6: Maxime, ça serait trop cool, je pense. On
2: il
6: l'a
2: nous
6: pas
2: écoute
6: vu
2: 100% genre pas.
5: Maxime peut pas nous rejoindre s'il y a Ferial. C'est soit l'un, soit l'autre.
6: Ah, on voit qui on préfère. Hein,
2: mais clairement, Ferial nous écoute pas de toute façon parce que sinon, elle aurait dit quelque chose.
3: Ah non, elle vient juste être écoutée là, puis elle va répondre dans pas longtemps. Anyways, veux-tu nous annoncer c'est quoi la question philosophique du jour?
2: Holy jeez, on est trop pour faire ça. Ferial vient de me dire qu'elle est confused. Reste confused, puis juste viens pas, OK? S'il vous plaît, je te sauve de quelque chose, là. Anyways, quel est le plus grand problème de la nature humaine? Pour les deux à Miramichi, la réponse ne peut pas être Luc.
3: Wow, ça, moi, c'est
4: moi, je vais jamais dire ça.
3: Tu veux jamais dire ça? Merci, mec. Merci.
5: Moi, jamais j'aurais dit ça. Je sais pas qui a osé dire ça, mais c'est pas moi.
3: Ça, c'est une menterie.
4: Non, Louis, c'est toi, là, qui... aïe,
5: aïe, aïe. Oups. Non, mais quel est... en mode sérieux, vous voulez répondre sérieusement?
7: Moi, je dirais, c'est l'intelligence humaine qui nous rend imbéciles.
3: Ça fait...
5: Je pense que les gens ont un manque d'intelligence émotionnelle. Ils sont très égoïstes. Mm-hmm. Ils pensent qu'à eux. Ce qui fait que ça crée plein de problèmes, mais de manière écologique, de manière sur plein de choses. Effectivement, Vincent a raison, c'est que le cerveau humain pense qu'à ça, c'est tout ça, qu'à lui en premier.
3: Mais c'est quoi greed
5: en français?
3: Et
5: du coup, on ne pense pas de manière générale.
2: Être comme selfish, Luc.
3: Ben, c'est de
5: l'égoïste.
4: Juste selfish, c'est en anglais aussi.
3: Est-ce que ça fait du sens, Gawain?
5: Avide, oui,
2: ça
5: aime l'argent.
3: Moi, je crois que c'est ça, c'est du corporate greed. L'avidité de les coopérations, puis et faire en sorte que maintenant on vit dans ce monde fou. Est-ce que c'est fou à dire ça?
2: Non.
3: Non, c'est pas fou, hein? Ça, c'est pas mal de ce que je vois. C'est pas mal, ça, je dis. So, c'est ça. Les États. Qu'est-ce que tout le monde est en train de parler de?
7: C'est pas philosophique.
3: C'est
7: pas trop philosophique, hein. Je veux dire, c'est là une question philosophique, mais elle a duré genre 2 minutes.
3: Ben, c'est ça.
5: Mais est-ce qu'on est tous d'accord, là?
3: Mais je sais pas.
2: Ben, d'une manière, je pense que oui, parce que comme, faut juste pas être. Ouais.
3: Il faut juste
2: soyez
3: pas
2: être... selfish. Faut juste pas être. C'est ça. D'une manière, je suis d'accord, mais comme moi, je dis plus genre l'idée de pouvoir. J'ai l'impression que l'être humain est trop comme.
5: Avide de pouvoir.
2: Non. Je pense qu'on est trop intelligent d'une manière, si ça fait du sens.
3: On va tout le temps avoir des problèmes de même. Tout le temps.
5: Vous êtes trop manipulateur.
3: Il va toujours avoir du monde qui va être either manipulateur, très avide, très, je sais pas, selfish. Ça va tout le temps y arriver. On va jamais avoir un monde jusque c'est comme Big Brother 24/7. Là. Tu veux dire, je suis en train d'encore mettre... C'est quoi le livre, là? George Orwell. George Orwell.
7: 1984, puis t'as la ferme des animaux, là.
3: C'est ça.
7: Vous savez qu'ils l'ont adapté en film en 1984?
3: Vrai?
7: C'est l'info qui vous sert. Ouais, ils ont fait le roman 1984 en film en 1984.
5: C'était génial.
4: Voilà,
7: c'est génial.
3: Génial quand même.
5: C'est l'info.
3: Non, commence pas, s'il vous plaît. Commence pas.
5: Mais qu'on adore. C'est pas pour rien.
3: All right, on y va-t-il un pub là dans pas longtemps? Ça, probably, ça serait une bonne idée. Ou on s'écoute de la musique en premier?
5: Qui fait rire à la maison. Ça, c'était un petit dédicace aux deux autres.
2: Là, il y a quelqu'un qui joue avec la souris.
3: Vas-y, non, ça c'est ma badge maintenant.
5: Non, t'as supprimé la super chanson de Noël que j'avais mis.
2: Et bah, c'est dur la vie.
5: On n'a pas le droit d'avoir la musique de Noël. Franchement, moi, je chanterais bien Petit Papa Noël.
7: Non, la semaine prochaine. La semaine prochaine, c'est le Noël des campeurs, mais pas cette semaine.
3: Ah, c'est vrai, c'est vrai.
5: Christmas in July.
3: Oui. C'est vrai quand même.
7: Non, mais c'est la semaine prochaine, pas aujourd'hui.
5: Est-ce qu'on pourra parler de ça à la prochaine intervention?
7: Ah bah tant pis pour toi.
5: Est-ce qu'on pourra parler de Christmas in July à la prochaine intervention?
3: Pourquoi tu bouges ton microphone de même?
2: Mais faut y aller si on veut faire ça. Fait qu'on va continuer, puis on va revenir. OK? Go.
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2: Didididio. Allô?
3: On est-tu de la gang ici, Astor?
2: Est-ce que là, tout le monde est là?
4: J'espère.
2: Ferial est là.
3: On entend. Je pense que oui.
5: Hey, j'étais là l'autre intervention, mais j'étais pas unmuted.
2: On n'avait pas unmuted.
5: So, je parlais, puis je pensais que tout le monde m'ignorait. J'étais okay. Comme, oh, awesome. Non.
3: On est combien à cette heure? On est deux à Saint-Jean, deux à Miramichi, deux à Fredericton.
4: Et Ferial.
3: Puis Ferial à Halifax.
4: Il manque, techniquement, il manque Sébastien.
3: Oui.
4: Maxime. Et Laurent.
3: Ben Maxime, c'est qui
4: Laurent
3: veut faire
4: et
3: un
2: mais Maxime peut pas.
4: Maxime, faudrait qu'il aille chez Ferial, donc c'est, ça devient compliqué.
3: Ouais.
2: Non, merci.
4: On veut pas ça. Et Seb, je pense qu'il nous écoute pas parce qu'il est à fond sur la création de quelque chose de nouveau qu'on vous révélera bientôt.
3: Ben moi, j'ai les inside deeds, moi.
6: En même temps, Maxime, il peut appeler par téléphone. Hein.
2: Oh. Il peut.
3: C'est vrai, quand même. Quand même, il y a ça aussi.
2: Je pense pas qu'il nous entend, par contre. Il est probablement en train de travailler ou de manger parce qu'il faut pas oublier que c'est l'heure du dîner. Hein.
3: Ferial.
7: Oui.
3: So, t'es un gros fan de Kids United, oui?
7: Bon, j'étais fan quand j'avais comme 8 ans.
3: Parce qu'il y avait une chanson qui avait sorti pas trop longtemps passé.
4: Du coup, lui qui nous embête avec depuis, il veut écouter que du Kids United.
3: Ouais, c'est ça. C'est juste écouter du Kids United, ça.
4: Moi, je vais écouter Petit Papa Noël.
3: Petit Papa
7: Luc,
3: Noël.
7: Luc, non.
2: Clipper ça. Miramichi.
7: Esteban.
3: Clip it.
8: T'inquiète.
6: C'était à midi 25, fait qu'on va le noter.
8: 25, c'est bon. T'as même noté.
3: Oh my god. C'est quoi ce qu'on parle de là, Star?
4: On avait pas dit qu'on parlait de Christmas in July?
3: Oui, c'est vrai.
7: C'est toi qui m'as dit quelque chose, puis là, t'as dit, I don't know what's happening. Je sais
3: c'est
7: pas.
3: Correct.
7: Oh, Christmas in July. OK.
3: Oui.
4: Moi, je savais pas que ça existait.
3: Tu savais pas?
6: Les Noël
3: Européens.
6: Des campeurs, s'il vous plaît.
4: Alors, expliquez-moi, c'est quoi ce...
3: Je sais pas. Honnêtement, c'est juste une autre manière de fêter de l'année,
6: ben,
3: de fêter
6: juste
3: Noël.
6: Les personnes qui partent, en camping, ils ont des terrains saisonniers, fait qu'ils peuvent passer l'été là s'ils veulent. La plupart d'entre eux, c'est des snowbirds, fait qu'ils fêtent pas nécessairement Noël durant l'hiver, fait qu'ils fêtent durant l'été dans un camping, fait que c'est le Noël des campeurs. Voilà.
3: Y avait-il pas l'Halloween des campeurs aussi?
7: Oui, ça c'est une chose.
6: Ça, j'en ai pas entendu parler.
4: C'est quand?
3: Le 31 juillet.
7: Je pensais le 31 août.
3: Ah! Okay.

0: Tu auras tout ce que tu veux dans ta vie, je voulais être mignonne, mais...
1: Mais okay, bah
2: veux-tu nous commenter ce qui est arrivé un matin ou non?
0: Dans ma vie à moi?
2: Oui.
0: Bah, bah j'ai plus de voiture. Question suivante. Oh. Allez.
3: Qu'est-ce qui s'est passé?
1: Non, je veux savoir rien.
0: J'ai amené ma voiture chez le garagiste pour un petit problème et le garagiste m'a rappelé en disant le petit problème c'est un gros problème et du coup on a checké toute votre voiture et en fait le, tout le dessous est mort et ça vous coûtera plus cher de réparer que de racheter une voiture et elle est pas en condition de circuler. Donc vous n'avez
1: plus. Moi j'ai dit elle a pas passé l'inspection.
2: Mais non, ça a passé l'inspection.
3: Parce que je cherchais des voitures tout à l'heure.
0: Ouais, bon, moi j'ai acheté une voiture il y a un an donc si tu veux j'avais pas prévu d'en acheter une maintenant.
3: Oui.
0: Ça pique un peu.
2: Ouais, ça pique
1: c'est
2: un peu.
1: Fun la vie.
2: Mm-hmm. C'est fun la vie quand
0: c'est pas qu'est... fun le mot que j'aurais utilisé là aujourd'hui là tout de suite maintenant mais ouais.
1: Attrayant. Plaisant.
3: Bah, c'est dommage la vie.
1: Excitant.
0: Relou. Vous connaissez non, relou, c'est du verre.
4: Sachez quand même que dans les provinces maritimes c'est important de faire le traitement anti-rouille au moins une fois par année.
2: Mmh. Ouais. Hey, Vincent, je veux te dire là, c'est passé le anti-rouille hein. Puis oui, ouais. Mélodie.
0: Je l'ai fait.
4: Quand tu vois le sol à travers le plancher là.
0: Non, je suis pas là, mais j'ai fait l'anti-rouille, j'ai fait tous les traitements possibles. Juste, je pense que le vendeur m'avait menti et qu'il y avait des trucs que je pouvais pas voir.
2: Mm-hmm. C'est sûr, en dessous.
1: Mm. Très possible.
2: Mais oui, Mélodie, tu as envoyé un message à nous autres disant le Moonlight Bazaar.
0: On va au Moonlight Bazaar.
2: Ça va être awesome. Je l'ai joué à plusieurs reprises cette petite soirée à Saint-Jean. C'est super. Vous savez, c'est quoi le concept de Moonlight Bazaar pour vous?
5: Bah, il y a une grosse,
4: lune au-dessus d'une allée commerciale.
0: Voilà. C'est dommage parce qu'on voit le festival que pour
5: alors
0: qu'il y a plein de musique, de choses à manger, de vendeurs, etc. Mm-hmm.
2: Et... Oui, c'est ça, exact.
0: Vous allez y aller.
2: Ouais,
0: est-ce que vous allez juste déambuler dans les rues ou vous avez comme non mais est-ce que vous y allez avec une idée en tête comme des choses que vous voulez vraiment voir ou vous allez juste profiter de l'ambiance
2: Moi c'est juste honnêtement profiter de l'ambiance
0: moi
2: puis profiter
0: aussi.
2: Parce que
0: si vous qu'il... l'ambiance elle va être dans ma rue donc
2: Non sérieux comme il barre sur quoi ce qu'il faisait en ville il barre comme deux sets de rues puis il y a des marchés locaux. Il y a du monde qui se déguise en mode astronaute. Il y a de la dance party qui va jusqu'à minuit. Puis en plus de ça, si tu veux enjoyer les grandes ballons de lune là, aussi, il y a essentiellement deux ballons. Il y a Mars qui va être de là, comme sur le.
0: C'est Mars cette année?
2: Ben, il va y avoir deux, je crois.
0: L'année dernière, c'était Jupiter et la Lune.
2: Ben, je sais pas, c'est vrai, c'était Jupiter et la Lune. Je sais pas ce qu'ils faisaient les deux, mais on va voir. Mais Jupiter a popé l'année passée, si je me rappelle bien.
0: Ouais.
2: Malheureusement.
0: Mais vrai, c'est un vrai bon événement pour voir des voisins, pour se retrouver avec ta communauté et tout, c'est très cool.
2: Non, c'est vraiment.
0: Croiser du monde et tout.
2: Puis en plus, il y a eu des. Quoi ça?
5: En fait, je voulais dire, apparemment, mon prof d'anglais sera là. Alors, vous n'allez pas savoir qui c'est, mais...
0: Je pense pas,
1: merci pour l'anecdote.
0: Par contre, Ferial était morte de rire. J'aimerais savoir pourquoi.
1: Parce que Esteban a dit que j'ai fait la mitraillette sur mon ordi, puis ça m'a fait rire.
0: On l'a perdu.
2: Oh my gosh.
3: Aïe, aïe,
0: aïe. Bah,
3: on entend le clavier, ça fait...
0: Pas de Christmas in July pour nous, mais un Moonlight Bazaar.
2: Un Moonlight Bazaar, c'est vrai. Oh, tu vois ce qu'on va faire? On va prendre un petit break, puis j'ai une petite affaire.
0: Tu as une chanson de Noël?
2: Non.
0: La meuf force de ouf. Je suis
2: insupportable. Oh, wow. Maxine qui dit, je suis en train de manger.
5: My God.
2: J'espère qu'elle leur dit que Halifax est la meilleure ville de tous les maritimes.
0: Maxime, il lance la guerre.
2: Il lance la guerre déjà là, dans le group chat.
1: Ça fait combien de temps qu'il travaille avec nous?
5: Ça fait 2 semaines.
2: Non, c'est juste 7 semaines, oui.
0: Ça fait 10 jours.
2: 10 jours.
0: 11 jours qu'il est avec nous.
2: Waouh.
1: Waouh.
5: Voilà. Il n'a pas assez visité, je pense.
0: Viens nous voir.
1: Lol.
2: All right. Bah, si tu vois ce qu'on va faire, on va juste prendre une petite pause musicale. C'est quoi ce qu'on va s'écouter? Non, tu veux pas?
1: Luke? I'm kidding.
5: Là, j'arrive à lire. On
4: c'est
5: a Emmanuel.
4: Surtout que c'est à Hélène de décider, hein, je tiens à dire.
1: Ouais, j'allais dire, c'est à
6: le
1: moi.
6: Show
1: et
6: Hélène.
1: Quand je suis sur l'écran,
6: chill.
1: Merci. Quand je suis sur l'écran, des fois, la souris bouge. Puis il est là, puis comme on va aller en musique, là, je vois que ça bouge, puis ben, c'est Luc.
6: Luc, c'est pas ton show.
0: Là, il a levé les mains, il est prêt à aller en prison.
1: Allez, on va continuer avec Emmanuel Boucher, juste pour une fois. On va continuer avec la musique parce que vous m'énervez. C'est une blague.
6: Oh, OK.

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2: Je me fais bullied.
3: Lol.
4: Luc, si ça te fait like, feel better, j'ai actually Google, ça veut dire quoi? Avant que j'ai répondu, puis j'étais comme, oh yeah.
2: Thank God.
3: Il y a rien qui va, il y a rien qui a été planifié. On est juste toutes là. Les gars, Miramichi, vous êtes encore là ou non?
5: Oh oui, toujours.
3: Ok, j'ai passé.
4: Il y a eu une pause. Il faut que les gens comprennent ce qui s'est passé dans le groupe chat des étudiants que on a un petit peu infiltré. Où tout le monde était en train de tailler Esteban, comme quoi c'était des hommes, c'était toute leur faute. Donc j'ai dit, moi j'ai infiltré le groupe chat et j'ai dit que Hélène et Ferial étaient des misandres assumées. Et personne connaissait ce mot. Voilà, je vous ai appris un mot.
3: Oui.
5: Bah moi je savais.
3: Moi aussi je savais cette
5: fois. C'est surprenant que ce soit lui qui écrive ça.
6: Moi je savais pas.
4: Voilà. Bah écoutez, chers auditeurs, c'est les gens qui sont féministes au point où ils veulent la suprématie des femmes à la place de la suprématie masculine.
6: Lol.
4: C'est pas l'égalité.
3: Ça, c'est comme... Non, c'est pas l'égalité, mais c'est parce que genre être misandre, ça veut vraiment dire que dans ta tête, genre les hommes devraient pas exister.
4: Ouais, c'est ça.
2: Oh, wow.
4: C'est que tu veux que les femmes dominent les hommes. C'est pas tu veux enlever la domination masculine, c'est tu veux inverser le système de domination complètement.
6: Yeah, non. Ok.
2: Okay. Question pour vous. J'ai vraiment comme je suis curieux de savoir pour toute l'opinion de tout le monde.
6: Oui.
2: C'est comment est-ce que vous mangez votre pizza? Est-ce que vous la pliez en deux ou c'est plat?
6: Quelle question après un sujet tellement différent.
2: Puis c'est les délires du live. Je suis juste curieux de savoir parce qu'on parlait on n'a pas parlé de bouffe yet. Alors je me dis on y va parler de bouffe.
6: Je mange ma pizza avec ma bouche et ma main.
2: Quoi ça?
6: Je mange ma pizza avec ma bouche et ma main.
4: Mais est-ce que tu prends juste
2: ta pizza? Est-ce que tu le plies ou est-ce que tu es plat? Colin!
4: Moi, je la roule des fois. Parce que j'aime pas trop quand il reste que la croûte. Du coup, je roule la croûte à l'intérieur du reste pour qu'il y ait un peu de garniture partout.
2: En amont, ça, c'est une bonne idée.
4: Des fois, pas tout le temps, mais parfois.
7: Non, pour info. Psychopathe.
2: Comment est-ce que toi, tu le fais, Vincent? Dis-moi. Let's
5: juste
2: go.
5: À cause de ça, il faut te ramener de la pizza.
7: C'est un peu psychopathe de rouler la croûte dans la pizza pour juste avoir de la garniture partout.
2: Ben non, vas-y.
7: Je veux dire, si la croûte est pas bonne telle quelle, ça veut dire que la pizza est pas bonne. Je m'excuse.
4: Mais non, c'est pas ça. C'est juste que j'aime. Je trouve ça sec la croûte, même quand c'est la meilleure croûte au monde.
2: Okay, comment est-ce que vous. C'est quoi le bruit que j'entends dans l'air?
3: Qu'est-ce que tu penses?
8: Est-ce que c'est peut-être les travaux, peut-être?
2: Ouais,
4: oh,
2: c'est ça.
4: Nous, on s'entend en double. Ça veut dire qu'il y a quelqu'un qui a pas coupé son micro correctement.
6: Oh.
7: Non, je pense que c'est peut-être la radio qui est en arrière du bureau à Fredericton, je crois.
3: Non, elle n'est pas allumée.
7: C'est pas grave.
2: Oh,
8: elle n'est pas
2: correct.
8: Allumée, non.
2: Ah, ben là, vous avez pas répondu à ma question. Ah, vas-y.
6: Ça dépend de quel type de pizza.
7: Moi, c'est plat, je l'ai dit.
2: OK, plat, merci. Plat, what about... OK, non. Ferial, je vais te manger avec... Tu vas manger tes propres
4: mots,
2: là.
4: Je vais te manger.
2: Tu vas manger tes propres mots ici.
4: Flip it now.
2: Garde, c'est... Tu vas pas avec des affaires de comme « Oh, ça dépend de quelle pizza. » Non, c'est quoi? C'est blanc ou noir? C'est oui ou non? C'est quoi?
6: What? Pizza's not blanc ni noir. Si c'est noir, it's burnt.
2: Je me fais rage baiter right now.
4: Ferial n'est pas une pizza, Luc. Aussi étonnant que ça puisse paraître, tu ne peux pas manger Ferial. J'annonce, c'est pas possible. J'ai une pensée pour les auditeurs qui viennent d'arriver sur cette phrase.
6: S'il vous plaît, clip le Esteban, please.
4: Non, j'arrive pas.
5: T'inquiète, ça va être...
4: Les gens qui viennent d'arriver, qui ont
3: fermé son micro.
6: Lol.
4: Luc, un commentaire? Allez.
2: Je me fais read baby right now. So hard.
3: Puis ça marche. Pis ça marche!
2: J'aime tellement pas ça, wow! Holy
6: shit! C'est pas toi hier qui a dit que la meilleure humour c'est le rage bait ou whatever garbage?
2: C'est correct. C'est. You know what? C'est correct.
7: Temps,
2: je le faisais hier. C'est all good.
7: C'est ça le but du rage bait, c'est de faire rager. C'est jamais le fun.
2: C'est ça exactement, mais ça fonctionne, hein?
4: Mais du coup, je sais plus, est-ce que
5: le
4: tout
5: rage bait
4: a donné
5: c'est toujours
4: son
5: fun?
4: Sur les pizzas?
5: Je pense pas. Bah, je la mange pas.
2: Là. Toi, tu la manges pas? Merci. Voilà. What about toi,
3: ça dépend de la consistance. Ça dépend de la...
4: Alors, la consistance, normalement, yeah, c'est ça. Pas liquide. Hein.
6: C'est ça que je dis. Non, pas là.
3: Genre, si elle est comme vraiment heavy, puis l'épaisseur. La croûte est l'épaisseur. Yeah. C'est ça. Si c'est mince, puis qu'il y a beaucoup d'affaires, ben, ça va tomber. Fait que je vais comme la replier pour pas que ça l'aille partout. Mais comme,
6: exactement.
3: Sinon, je suis plus là.
2: La manière qu'il est pour manger de la pizza, okay.
7: Ouais, mais ça, ça veut dire... Ouais, mais si t'es rendu à faire ça, ça veut dire que ta pointe est trop grande, ça marche pas.
3: Mais c'est ça le but. Tu penses qu'une pizza, petite, tu manges ça pour être comme skinny?
6: LOL!
3: Le but de la pizza, c'est d'en manger, genre. Ou pas d'avoir une petite mini, genre.
7: Au moins, oui, y a personne. Tu manges plus qu'une pointe. Tu manges plusieurs petites pointes plutôt qu'une grosse pointe.
5: Au moins, il y a personne qui a dit qu'il mange ça avec la fourchette. C'est déjà ça.
7: Ouais. Ben, quand il y a ben de la garniture dessus, hein. Au lieu d'essayer de me démerder pour avoir une affaire
4: juge
7: toute...
4: Un petit peu, quand même.
7: Ouais, quand la pizza a beaucoup, beaucoup de garniture dessus puis que tu vois plus la pâte ou peu importe ce qu'il y a en dessous, peut-être qu'avec des ustensiles, ça peut valoir un petit peu la peine.
5: Ouais, c'est sûr, ça, c'est bien préparé.
2: Ça, c'est sûr, ouais. Ça, c'est sûr. Anyways.
7: Mais je peux dire dans des restaurants un peu plus chic, quand
3: même. Non, je vous coupe la parole.
6: Lol.
3: Bon. Faut y aller.
7: C'est ton émission.
3: Oui. Mais c'est parce qu'il faut qu'on y aille. Il y a des choses qui doivent passer, puis j'ai pas envie qu'on soit en retard, parce que si on commence à
2: c'est quoi ce que c'est, Bélène?
3: Sessiner,
2: c'est quoi?
3: Ça marchera pas.
2: C'est quoi?
3: On verra après. Allez!
6: Luc, stop!

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3: Waouh, c'est n'importe quoi. C'est n'importe
4: Luc,
3: quoi.
4: Luc, stop. Luc, arrête, ça suffit. My God.
5: C'était moi.
6: Hélène, tu t'es accent. Feria, tu t'es accent.
3: Literally Louine, là.
4: Oh, non, c'est juste le fait que tu as parlé qui m'a énervé. C'était pas les textes.
6: Ah, donc quand c'est Louine, c'est différent, c'est ça?
5: Eh oui. On en revient
4: à oui, that's... What I've been on pour la dernière heure. This is nothing new. Il y a rien de nouveau.
5: Sinon, on s'est souhaité pour le groupe chat. Happy New Year et joyeux Noël.
4: Et joyeux Noël.
5: Joyeuse Pâques également à vous. Si jamais.
4: Bonne fan. Pas joyeux Saint-Patrick.
3: Je vais devoir me rétablir après ce live ici.
5: Bonne Saint-Valentin, surtout à ceux qui sont célibataires, c'est toujours
6: t'inquiète,
5: mieux.
6: T'inquiète, Luc, on va tout faire toi et moi.
4: Lol.
3: Oh, c'est vrai, c'est Newzoo cet après-midi.
5: Rien ne vous dit que je vais pas venir aussi.
6: Yep.
5: Mais.
3: Oh non.
6: Ah non. Non.
7: Luc, tu barres la porte.
4: Attends, c'est qui cet après-midi?
5: Le qui Esteban.
3: C'est moi, puis Esteban.
4: Alors, Ferial?
5: Oui. Ah ouais, on est d'accord qu'on risque de se taper l'incruste?
4: Bah oui.
3: Waouh.
6: On va bloquer votre Lucie.
5: Potentiellement.
4: Je vais pas. Je m'incruste.
8: J'ai contrôle au Lucie, moi aussi. Hein.
4: Don't flatter yourself si tu penses que je vais m'incruster, guys. Votre show spécifiquement, no way. J'ai beaucoup d'autres choses à faire avec mon temps. Non, I'm kidding. Wow.
3: Yeah, at Chronically Online. Qu'est-ce que les memes qui tu sors?
5: Est-ce qu'on raconterait des choses intéressantes aux auditeurs plutôt que de ne raconter de notre détail?
3: Moi, si tu veux divulguer, hein? Mais tu divulguer?
5: Non, j'ai divulgué quoi?
3: Je sais pas.
5: Je demande juste s'il y a autre chose d'intéressant à discuter.
3: Je sais pas.
4: Des bonbons.
6: Quoi comme?
5: Il veut m'embêter là. Luc, il veut m'embêter là.
3: Non, j'ai comment est-ce que je peux apporter ce sujet là?
5: Non, tu peux pas.
4: Fait que voulez-vous savoir quelque chose?
3: Est-ce que si que je dis Clément, est-ce que ça te ring a bell?
5: Clément, oui.
3: Bah oui, Clément, tu nous écoutes, hein?
5: Clément nous écoute certainement, oui.
3: veux-tu divulguer à toute la paroisse? C'est qui Clément?
5: La paroisse?
3: Ouais.
5: C'est un ami? qui a décidé pendant toute cette heure qu'il allait m'embêter par message, donc il essaie au maximum de me déconcentrer.
3: Ouais, c'est ça, exact.
5: Mais je suis très professionnelle, donc
3: ouais. Voilà. Ouais, c'est ça.
6: T'es sûr?
3: Je peux pas.
7: Tu sais que moi, non, je connais deux Clément à Miramichi. Hein.
3: Non, parce que c'est un français. Hein.
5: Okay. Il n'est pas à Miramichi, il est actuellement à Québec. Voilà.
3: Il est où à Québec?
5: À Québec, Québec, Québec. Okay. Ici.
3: Ah, puis ça nous donne un peu de peur pour l'affaire. C'est voilà. Que... Tu peux toutes nous écouter
5: partout.
3: Partout sur les réseaux sociaux.
5: Sur le site internet, vous pouvez écouter toutes nos radios en ligne partout dans le monde.
3: Exactement. C'est ça. Anyways, moi, je voudrais que je me rétablis à passer ici. Honnêtement, là.
4: Pauvre enfant.
5: Il y a quoi comme autre repas que la pizza que vous mangez avec les mains? Qu'est-ce qui est obligatoire d'être
4: burger,
5: avec les mains?
4: Frites.
5: Yeah.
4: Mm-hmm.
3: Chicken wing.
4: Yeah, il y a beaucoup, actually.
3: Taquitos.
4: Des biscuits.
3: Des biscuits, ouais.
4: Cupcake.
3: Sandwich.
4: Crème glacée, des fois, si c'est dans un cone.
5: Hein? Sorry. Tu mets tes doigts dedans.
4: Non, mais genre physiquement avec
5: non,
4: tes mains.
5: Non, tu tiens le cone. Oh,
4: ah,
3: non, mais ça, c'est ouais, pas okay. Des finger food, hein?
5: Non. Mais alors, ou alors, tu mets tes doigts dans la crème glacée, puis dans... Enfin, bon, c'est pas...
4: I mean, you can. Whatever floats your boat.
3: Tu mets des... Whatever floats your boat, whatever bloats your goat.
4: What? Non.
5: What?
3: OK, il y a une référence à ça. Il y a une référence. Je faisais partie d'un groupe en high school qui s'appelait les chefs flottantes. Voilà.
5: Vous êtes
4: ça, c'est comme un inside joke, I guess?
5: Mais maintenant, c'est public.
3: Ben, c'est public, ça fait depuis 2009, hein?
5: Okay. Comment ça, t'étais dans un high school band?
3: Non,
5: en
3: 2009. Pas 2009. Musique maniaque, ça fait depuis 2009.
4: T'avais quel âge en 2009, genre?
3: J'avais 8 ans. Ouais.
5: T'étais pas si vieux que ça.
4: Oh my god! Sorry.
3: Quoi? Okay, quel âge que t'avais en 2009, Ferial?
4: Moins qu'un an. J'avais un an.
5: Allez, moi j'avais 9 ans, mais c'est bon. Ouf.
3: Ouais, ça monte. Ouais, c'est ça.
5: Mais imaginez l'âge qu'avait Sébastien et Laurent en 2009.
4: Guys.
5: Ou alors, on parlait de Clément il y a quelques instants. Clément, c'est son anniversaire aujourd'hui.
3: Oui, c'est vrai, bon anniversaire, Clément.
5: Clément, en 2009, il avait déjà 14 ans.
4: Ouh. Ok.
5: Voilà.
3: Ouais, there you go.
6: Attends.
3: Attends, quoi, Esteban, il dit...
5: mon pote qui nous écoute, qui essaie de me déconcentrer, il a 31 ans aujourd'hui.
4: Bonne fête.
6: Et t'as quel âge?
5: Moi, 26.
4: T'inquiète. C'est bon. You don't ask questions like that. On demande pas des questions comme ça. My God.
5: Non, mais c'est ok. Tout le monde le sait. Hein.
3: Tout le monde le sait maintenant.
5: Je ne cache pas, moi.
3: Exactement.
5: Je suis ok avec mon
9: you
5: âge.
9: Don't ask a lady her age.
4: Yeah, c'est comme no
9: j'aime comment
4: knowledge.
9: Ce que Mélodie, depuis le début, elle est là, mais elle a rien.
3: Elle a rien dit. Pourquoi si, tu ne parles pas, toi?
9: Arrête de parler.
10: Mais je me dis, c'est pas mon émission. Moi, je vous écoute et
9: merci.
10: Tout.
9: Merci.
10: Voilà.
4: Ok, bah.
10: T'as vu, c'est.
5: Mais pour envahir, c'est présent.
3: Je voulais.
9: Il s'est muté, on a entendu le début de ta phrase.
3: Je voulais dire que j'ai besoin de rétablir avant de ceci. Avant,
9: tu l'as
3: bah,
9: déjà
3: après
9: dit 40
3: ceci.
9: Fois.
3: Exactement.
9: Yeah, on va donner une pause.
4: Yeah.
9: On va donner une pause à Luc de 2 oui. minutes 24.
3: Puis c'est quoi, c'est quoi ce qu'on va
7: attendez,
3: s'écouter?
7: Minute.
9: Avec
7: attendez. Je vais souhaiter un... Je vais souhaiter une bonne fête à Clément.
5: Oh, vas-y.
7: Attendez, je l'ai ici.
4: OK.
7: Ah, attendez, j'ai une pute. Bah, au moins, c'est juste Rémiti, c'est rien, mais...
11: À toi, bonne fête.
4: Hélène joue la musique.
11: Bonne fête.
3: C'est quoi ce vibrato-là?
5: C'est un mélange entre une chèvre et un humain.
3: C'est qui?
4: Hélène, tu joues la musique?
9: Ok, je vous mute
7: cette
9: toute.
7: Personne s'appelle Normal Amour.
4: Lol.
9: Ouais, on s'en va écouter du Edith Butler. Merci, parce que là, je suis plus capable de vous endurer. Hé, hey, la souris! Qu'est-ce qui se passe?

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1: Alors, je tiens à spécifier que c'était une chanson pour le garagiste de Lehigne qui est parti avec son char, pour le coup.
2: C'est à ça que je pensais, moi aussi, je l'ai dit.
3: Méchant. Paix à mon char. S'il n'avait pas d'âme, je continue quand même.
2: R.I.P.
4: Aïe, aïe, aïe.
5: Eh, c'est pas gentil, ça.
3: Que mon char avait pas d'âme, c'est une voiture. Hein. Faut quand même...
5: Mais la voiture, c'est...
2: Oh, il y a quelqu'un qui reçoit un appel.
3: Qui vibre? C'est moi.
5: C'est Clément.
3: Tu vibres, Ferial. Qui a dit Clément? Il y a quelqu'un qui a dit
4: c'est
3: Clément.
4: C'est Esteban qui a dit Clément.
3: Esteban, il y a quelqu'un qui a dit Clément, vraiment.
4: Aïe, aïe, aïe.
3: Oh, il se fait roaster à la radio, il a rien demandé.
5: C'est qui a dit ça?
3: C'est toi, Esteban, qui a dit ça. Qu'est-ce que tu racontes?
4: Oh, je sais pas. Anyways.
5: Ah bon?
4: C'est quoi ce qu'on parlait?
3: Uno contre Uno.
2: Non.
4: Il y a tellement de monde qui
2: Vous m'avez tellement, genre, take off guard aujourd'hui. Je m'attends.
4: Déstabilisé.
2: J'avais bien planifié, mais j'allais faire des choses. Oui, déstabilisé. Merci pour le français. Mais comme. Allons niveau no, qu'est-ce qui se passe anymore?
3: Moi, je peux vous dire que j'ai une question. Est-ce que vous jouez à des jeux vidéo ou jeux de société? Et si oui, lesquels?
2: Non. Voilà, fin du débat.
4: Mario Kart. Oui. J'avais un slight addiction à Mario Kart sur le Nintendo Switch.
5: Puis je te bats tous les jours à Mario Kart en passant.
4: Non, ça va jamais arriver. Tu viens à Saint-Jean puis on règle ça maintenant. Tu viens à Saint-Jean puis tu règles ça maintenant.
5: Vas-y.
3: Ok, le jour où vous faites ça, on va faire un
5: vidéo
3: sur les
5: réseaux
3: sociaux.
1: Vous viendrez à Miramichi.
5: Vous viendrez à Miramichi, c'est pour une fois.
3: La prochaine fois que tu vas à Tracadie, tu t'arrêteras par Miramichi.
4: Ah bah oui, c'est ça, exactement.
2: Luc, c'est le genre de personne qui va aller faire un trip à quelque part et qui va pull it up.
4: Pull it up.
2: C'est vrai, tu l'as déjà fait.
1: Pour répondre à la question, moi, jeu de société, je dirais Monopoly. Pour jeu vidéo, je dirais Mario Party.
3: Monopoly. En quelle année t'es né? Vincent, je pense que t'as à peu près 90 ans.
2: Oh my god.
3: À peu près. Monopoly, c'est vraiment le pire jeu de société que t'aurais pu citer de tous les jeux de société qui existent sur cette planète.
4: Tu peux pas te défendre, Monopoly. Vincent. Juste pour te dire, tu peux pas te défendre.
5: C'est incroyable, Monopoly.
4: Tu peux pas te défendre, là.
3: Esteban qui le défend.
5: Monopoly, c'est incroyable.
3: Le meilleur jeu, t'as jamais
5: vu. Moi, on peut rien dire. J'ai 18 ans.
1: Non, mais moi, j'ai plein de jeux Monopoly chez moi. J'ai Monopoly 95.
6: Esteban, t'as comme le Soldier Old Man qui est extrêmement hunk in the head.
5: Je suis juste mature.
3: C'est-à-dire que
6: age is in the mind, not the body.
3: Le fait de dire que le Monopoly est ton jeu préféré veut dire que tu joues pas aux jeux de société de manière générale. C'est une preuve en soi. Mais c'est vrai.
2: Est-ce que je peux parler?
4: Vas-y, Hélène.
6: Oui, vas-y, Hélène.
2: Merci. Ça me fait rire.
1: J'aime bien l'Uno.
2: C'est ça que j'allais dire. Le Uno, c'est pas nécessairement un jeu de société, mais c'est le best jeu au monde. Moi puis mes amis, j'en ai un chez moi constamment. Puis les soirs, quand ils viennent chez moi, on n'est pas genre sur nos téléphones. Non, le téléphone prend le bord pendant comme 2 heures de temps. Puis on... Oh my God, c'est crazy.
4: What if qu'on prend
2: genre,
4: un
2: si
4: Uno
2: reverse card?
5: Nous, le Uno, ça pose problème.
6: C'était quoi la joke avec ça, Luc? Le Uno reverse card thing que tu m'as juste dit. C'était quoi la joke?
4: Pas de joke.
6: Yeah.
1: Tu l'utilises pour inverser n'importe quoi dans la vie. Genre, on te donne une facture, reverse Uno card, c'est toi qui la paye.
4: Exactement.
3: Le Uno, c'est dans la même catégorie que le Monopoly. C'est moins pire que le Monopoly, mais c'est la même catégorie. Le Uno est écrit en 1971. De quelle génération êtes-vous? C'est ça la question. Il y a tellement plein d'autres jeux.
1: Il y a 50 ans de différence. Il y a 50 ans de différence entre le Uno et le Monopoly, je te signale.
3: Non, mais
4: n'importe quoi.
3: Les deux sont vieux.
6: Loïn, c'est quoi ton jeu alors préféré?
3: J'en ai trop. Je peux pas faire la liste. Non. Mais j'ai joué hier et j'ai beaucoup perdu hier. Je joue tous les jeux d'histoire.
2: Là, vous avez moins d'une minute.
3: Ok, en ce moment, Flip 7, Solstice, Azul, Pavillon d'été.
4: Voilà. Flip 7 est actually so good. Flip 7 est good. J'avoue, c'est bon là.
3: Solstice, c'est super aussi. Pavillon d'été aussi, c'est super.
4: Vous avez pas joué à Flip 7, vous autres?
3: Jouer à Flip 7.
4: Oh non, c'est awesome. C'est actually meilleur.
6: Quoi?
4: C'est actually meilleur que.
3: Que tout. En termes de. C'est un jeu fun, en soirée et tout, c'est chouette. Bref, on dit au revoir.
2: Yeah, il reste comme 20 secondes avant qu'on s'en aille. Fait que je me suis fait ambush again. Bye bye.
4: Yep.
6: Bye tout le monde.
5: Ciao, ciao.
6: Ciao. Catch me. Qu'est-ce qu'il fait? Oh, le gars ici. Bye.
2: Bye bye. All right, bye tout le monde.
1: Luc et Esteban, ça revient à 14h.
4: Oui, c'est ça.
2: Bye.
4: Bye.
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10: Bonjour, ici Jeannick Doiron. Voici nos informations. Une enquête est en cours concernant une manifestation au cours de laquelle le pare-brise de la voiture du premier ministre de la Nouvelle-Écosse, Tim Houston, a été brisé mercredi. La GRC enquête après qu'une personne est montée sur le véhicule et en a brisé le pare-brise alors que le premier ministre et son équipe se trouvaient à l'intérieur. Des manifestants ont empêché les véhicules de quitter les lieux d'une allocution à l'Université Acadia dans la vallée d'Annapolis. La GRC a indiqué qu'aucun blessé n'a été signalé. La police cherche à identifier les personnes ayant bloqué le départ du premier ministre ou causé des dommages au véhicule. Le gouvernement de Terre-Neuve a annoncé un financement de 31 millions de dollars pour la construction de jusqu'à 344 nouveaux logements locatifs abordables. Il s'agit du deuxième volet du programme de logements locatifs abordables destiné aux projets pouvant être réalisés dans un délai de 18 à 30 mois. La première phase du programme de 2023 a permis de créer 650 des 900 logements promis pour un coût de 65 millions de dollars. Le gouvernement provincial indique que ce dernier volet de financement a été consacré à 33 nouveaux projets de logements locatifs abordables répartis dans toute la province. La place de marché en ligne Etsy a annoncé que tous les produits contenant de la fourrure animale seraient bannis de la plateforme en août. Toutefois, une chef issue d'une Première Nation de Terre-Neuve et Labrador cherche à faire annuler cette interdiction. La chef Jenny Brake qualifie cette décision de discriminatoire envers les artisans et les traditions autochtones, soulignant que les artisans de tout le pays sont fiers de leurs créations traditionnelles, dont beaucoup sont confectionnées à partir de fourrures ou d'autres matériaux comme la peau de phoque. La dirigeante de la Première Nation Kalipu, dans l'ouest de Terre-Neuve, a présenté une résolution lors de l'Assemblée générale de l'Assemblée des Premières Nations qui se tient cette semaine à Ottawa. Cette résolution vise à ce que l'organisation demande à Etsy de revenir sur sa décision. Etsy est une plateforme en ligne qui permet aux créateurs, aux artistes et aux autres vendeurs de créer des espaces de vente pour leurs produits. L'île du Prince-Édouard s'est dotée d'un nouveau commissaire à l'éthique et à l'intégrité. Brian Waddell a pris ses nouvelles fonctions pour un mandat de 5 ans après avoir exercé le droit en cabinet privé pendant plus de 31 ans jusqu'à sa retraite en 2016. Dans ce nouveau rôle, il assurera une surveillance indépendante et fournira des conseils sur les questions de responsabilité, d'éthique et de gouvernance, tout en soutenant les hauts dirigeants de l'administration provinciale. Ce poste a été créé en 2015 afin de garantir que les activités gouvernementales sont menées dans le respect de normes éthiques élevées et avec intégrité, tout en renforçant la confiance du public envers le gouvernement. La police régionale d'Halifax a procédé à une arrestation dans l'affaire d'un homme de 50 ans poignardé mercredi. Selon la police, des agents sont intervenus vers 18h40 après avoir été informés qu'un homme avait été poignardé dans le secteur du 5600 de Spring Garden Road. La victime a été transportée à l'hôpital, ses blessures ne mettant pas sa vie en danger. Les autorités indiquent qu'un suspect de 30 ans a été arrêté sans incident hier matin.

0: Au sport, au soccer, Craig Gordon, le gardien de but écossais âgé de 43 ans, a annoncé hier sa retraite du soccer après avoir été le joueur le plus âgé parmi les quelques 1250 joueurs sélectionnés pour la Coupe du monde de soccer masculin. Gordon a fait ses débuts avec l'Écosse en 2004 et a disputé 84 matchs, ce qu'il place en cinquième position au classement historique de l'équipe nationale. En Formule 1, Lando Norris, qui éprouve déjà de la difficulté à se maintenir dans la course au championnat de Formule 1, a subi un nouveau revers hier, McLaren ayant confirmé qu'il écoperait d'une pénalité de 10 places sur la grille de départ au Grand Prix de Belgique. Norris paie le prix du manque de fiabilité en début de saison des composants électroniques qui gèrent les systèmes de propulsion hybride de sa voiture. Et au tennis, le champion de l'édition 2024 de l'Omnium Banque Nationale, Alexis Popirine, sera de retour à Montréal pour tenter de répéter son exploit, mais il devra passer par les qualifications.
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2: Pour Halifax, le ciel va être variable cet après-midi et va se dégager au cours de la soirée pour le demeurer durant la nuit, avec des températures maximales de 22 degrés. Les vents soufflent en provenance de l'ouest à 20 km à l'heure.

Bonjour, mon nom est Luc Poirier, vous êtes sur les ondes des radios Cimedia et moi, je vais faire découvrir ma liste d'artistes acadiens de par chez nous, ici en Atlantique. Pour cette fois, allons découvrir l'artiste légendaire, Angèle.

Roger Larsenault est né à Abram Village, à l'île du Prince-Édouard. Issue d'une famille nombreuse et musicale, elle commence à chanter dès l'enfance et joue du piano très jeune. Elle fait des études en littérature et en musique, puis débute comme enseignante avant de se tourner vers la scène au début des années 1970. C'est au Québec qu'elle connaît ses premiers succès, notamment avec son humour, ses textes engagés et sa capacité à faire vivre l'Acadie à travers ses chansons.

Angèle Arsenault a publié plusieurs albums marquants, dont Libre en 1977 et Il y a une étoile pour vous en 1979, sont les plus populaires. Elle a aussi sorti un album compilation en 2010 appelé Des étoiles pour vous. Elle est surtout connue pour sa chanson Des pleins pieds qui a marqué toute une génération. Son style mêlait les chansons francophones, humour, poésie, engagement social et culture acadienne. Angèle était aussi auteure, animatrice télé et militante pour les droits de femmes et la francophonie canadienne. Elle a écrit en français, en anglais et en chiac et a joué un rôle majeur dans la visibilité des femmes en chanson.

Angèle a plusieurs prix et nominations en son nom, un Félix de la meilleure chanteuse de l'année à l'ADISC 1979, un doctorat honorifique de plusieurs universités canadiennes, membre de l'Ordre du Canada, l'Ordre de la Pléiade, francophonie internationale, et prix du Conseil des Ordres du Canada pour l'ensemble de sa carrière.

Angèle Arsenio, c'est la voix forte et douce à la fois d'une Acadie fière et féminine. Avec ses chansons pleines d'esprit, d'humanité et de franc-parler, elle a ouvert la voie à plusieurs générations d'artistes. Même après son décès en 2014, son œuvre continue d'inspirer, d'émouvoir et de faire réfléchir. Sur ça, à la prochaine découverte.

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4: 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Profitez de cette belle balade pour réfléchir et échanger en français avec d'autres francophones dans une atmosphère détendue et bienveillante. Toutes les 7 minutes, pendant une trentaine de minutes, vous parlerez avec une personne différente. Rendez-vous le mercredi 15, 22, 29 juillet ainsi que le mercredi 5, 12, 19 et 26 août à midi 15 au 5509 rue Young. Pour plus d'informations et pour vous inscrire, visitez afhalifax.ca sous la rubrique « Événements ». Le festival Grow Time est de retour du 13 au 15 août. Venez célébrer la culture acadienne au cœur d'Halifax pour marquer la fête nationale de l'Acadie, célébrée le 15 août. Pendant 3 jours, profitez de spectacles, d'activités familiales, d'animations, de bonne bouffe et d'une ambiance festive qui rassemble tout le monde. Consultez la programmation complète et tous les détails au festivalgrowtime.ca. Pour plus d'informations, écrivez à Marina Turbide à info@ccgh.ca. Ça va grouiller de fun au Grow Time. Soyez-y! L'équipe de l'Alliance vous accueille tous les mardis à 10h pour ses rencontres estivales en français, les mardis au soleil. Rendez-vous au quartier historique de l'Hydrostone, sous le soleil, au 5509 rue Young, les mardis 15, 21 et 28 juillet, ainsi que les mardis 5, 11, 18 et 25 août. Pour plus d'informations et pour vous inscrire, visitez afhalifax.ca et rendez-vous à la section « Événements ».
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3: Bonjour, ici Jannick Doiron, voici nos informations. Une enquête est en cours concernant une manifestation au cours de laquelle le pare-brise de la voiture du premier ministre de la Nouvelle-Écosse, Tim Houston, a été brisé mercredi. La GRC enquête après qu'une personne est montée sur le véhicule et en a brisé le pare-brise alors que le premier ministre et son équipe se trouvaient à l'intérieur. Des manifestants ont empêché les véhicules de quitter les lieux d'une allocution à l'Université Acadia dans la vallée d'Annapolis. La GRC a indiqué qu'aucun blessé n'a été signalé. La police cherche à identifier les personnes ayant bloqué le départ du premier ministre ou causé des dommages au véhicule. Le gouvernement de Terre-Neuve a annoncé un financement de 31 millions de dollars pour la construction de jusqu'à 344 nouveaux logements locatifs abordables. Il s'agit du deuxième volet du programme de logements locatifs abordables destiné aux projets pouvant être réalisés dans un délai de 18 à 30 mois. La première phase du programme de 2023 a permis de créer 650 des 900 logements promis pour un coût de 65 millions de dollars. Le gouvernement provincial indique que ce dernier volet de financement a été consacré à 33 nouveaux projets de logements locatifs abordables répartis dans toute la province. La place de marché en ligne Etsy a annoncé que tous les produits contenant de la fourrure animale seraient bannis de la plateforme en août. Toutefois, une chef issue d'une Première Nation de Terre-Neuve et Labrador cherche à faire annuler cette interdiction. La chef Jenny Brick qualifie cette décision de discriminatoire envers les artisans et les traditions autochtones, soulignant que les artisans de tout le pays sont fiers de leurs créations traditionnelles, dont beaucoup sont confectionnés à partir de fourrures ou d'autres matériaux comme la peau de phoque. La dirigeante de la Première Nation Kalipu, dans l'ouest de Terre-Neuve, a présenté une résolution lors de l'Assemblée générale de l'Assemblée des Premières Nations qui se tient cette semaine à Ottawa. Cette résolution vise à ce que l'organisation demande à Etsy de revenir sur sa décision. Etsy est une plateforme en ligne qui permet aux créateurs, aux artistes et aux autres vendeurs de créer des espaces de vente pour leurs produits. L'île du Prince-Édouard s'est dotée d'un nouveau commissaire à l'éthique et à l'intégrité. Brian Waddell a pris ses nouvelles fonctions pour un mandat de 5 ans après avoir exercé le droit en cabinet privé pendant plus de 31 ans jusqu'à sa retraite en 2016. Dans ce nouveau rôle, il assurera une surveillance indépendante et fournira des conseils sur les questions de responsabilité, d'éthique et de gouvernance, tout en soutenant les hauts dirigeants de l'administration provinciale. Ce poste a été créé en 2015 afin de garantir que les activités gouvernementales sont menées dans le respect de normes éthiques élevées et avec intégrité, tout en renforçant la confiance du public envers le gouvernement. La police régionale d'Halifax a procédé à une arrestation dans l'affaire d'un homme de 50 ans poignardé mercredi. Selon la police, des agents sont intervenus vers 18h40 après avoir été informés qu'un homme avait été poignardé dans le secteur du 5600 de Spring Garden Road. La victime a été transportée à l'hôpital, ses blessures ne mettant pas sa vie en danger. Les autorités indiquent qu'un suspect de 30 ans a été arrêté sans incident hier matin.

0: Au sport, au soccer, Craig Gordon, le gardien de but écossais âgé de 43 ans, a annoncé hier sa retraite du soccer après avoir été le joueur le plus âgé parmi les quelques 1250 joueurs sélectionnés pour la Coupe du monde de soccer masculin. Gordon a fait ses débuts avec l'Écosse en 2004 et a disputé 84 matchs, ce qui le place en cinquième position au classement historique de l'équipe nationale. En Formule 1, Lando Norris, qui éprouve déjà de la difficulté à se maintenir dans la course au championnat de Formule 1, a subi un nouveau revers hier, McLaren ayant confirmé qu'il écoperait d'une pénalité de 10 places sur la grille de départ au Grand Prix de Belgique. Norris paie le prix du manque de fiabilité en début de saison des composants électroniques qui gèrent les systèmes de propulsion hybride de sa voiture. Et au tennis, le champion de l'édition 2024 de l'Omnium Banque Nationale, Alexis Popirin, sera de retour à Montréal pour tenter de répéter son exploit, mais il devra passer par les qualifications.
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2: Pour Halifax, le ciel va être variable cet après-midi et va se dégager au cours de la soirée pour le demeurer durant la nuit, avec des températures maximales de 22 degrés. Les vents soufflent en provenance de l'ouest à 20 km à l'heure.
3: Et oui, c'est votre émission de... C'est quasiment le retour. Avec moi-même, Luc Poirier, Esteban Scol... Scalo Zero.
4: Non.
3: Je l'ai eu, hein?
4: Non, tu l'as pas eu.
3: Scalzolaro.
4: Vincent l'a eu.
3: Et là, on est sa fête incrustée déjà avec Madame Lewin qui vient nous rejoindre.
5: J'ai prévu des super sujets pour vous.
3: Et
5: j'ai dit que c'était la journée où je venais vous embêter. Et en plus de ça, je suis venue préparer. On m'a dit, cette émission, elle est préparée. Et... moi, j'ai préparé des sujets.
3: Ouais, there you go. Mais nous autres aussi, on a préparé des sujets aussi aujourd'hui.
5: Mais vous n'aurez pas le temps de les faire.
3: Oh, on n'a pas le temps de les faire déjà. Mais pourquoi? C'est quoi ce que tu as au menu? Toi, tu m'as dit, girl talk. Ça, c'est tout ce que tu m'as dit.
5: Ouais, mais d'abord, faites un de vos sujets, je vous laisse un peu le temps et puis après.
3: Mais pourquoi pas? Moi, je veux dire, au menu aujourd'hui pour moi, je voulais parler, il y a quelques affaires, il y a un événement super cool qui s'en vient à Saint-Jean. C'est super cool. Puis j'aime beaucoup. C'est le Moonlight Bazaar. Je veux parler de peut-être un petit brin de foot, mais pas si tant que ça. Et il y a le nouveau film de Christopher Nolan qui est sorti pas trop longtemps passé au théâtre. Et je voulais discuter un petit peu plus là-dessus. Mais on verra. Ça, c'est ce que moi j'ai de préparé. Mais qu'est-ce que t'as préparé, monsieur Esteban? Je bégueule, hein? Esteban.
4: Écoute, on voulait parler un peu cinéma. Donc, toi, t'avais mentionné Christopher Nolan et donc on voulait parler peut-être aussi des derniers films qu'on a vus au cinéma.
3: Ouais, c'est ça.
4: Donc, vu que nous, on n'a plus de cinéma à Miramichi, c'est un peu compliqué, mais j'en ai quand même réussi à trouver un que j'ai vu à Moncton. il a fermé le 23 avril.
3: Non, ça fait pitié.
4: Ok.
3: Aïe, aïe.
4: Mais sinon, on voulait aussi parler de voitures, surtout en compagnie de Lewin.
5: De voitures.
3: Pitié.
4: Ouais.
3: Pitché! Oh man.
4: Mais écoute, c'est bien les voitures. Le pire, c'est que je cherchais tout à l'heure des trucs déjà pour ma voiture.
3: C'est vrai. Bref. On était en off, puis il parlait comme, man, tu sais, qu'est-ce qu'un auto body kit? Tu sais comment ça coûte là? Ça coûte comme 1300$. J'étais comme, man, jeez, oh crap. Ben moi, je peux rien dire.
4: Non,
3: moi,
4: c'est juste les taillights, ça.
3: Les taillights? Oh god. Oh, jeez, oh crap.
4: Eh ben, mais c'est quoi? Je l'ai trouvé pour pas trop cher.
3: Moi, je suis pas mal en messe right now. Puis c'est qui est-ce qui est en messe? Julie Aubé avec sa chanson Top Wear sur les ondes de ces médias.

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3: Spécialement quand c'est vendredi, la mi-temps de l'après-midi, elle est longue, c'est sûr. Merci Vincent pour cette
4: ça
3: belle performance de ligne.
4: Il n'y a pas de quoi.
3: Anyways, en début d'émission, on parlait un peu de cinéma. Puis le dernier movie, le dernier grand movie qui est sorti dans les cinémas en ce moment, c'est le dernier film de Nolan. Alors, est-ce que tu sais c'est quoi c'est Esteban? Est-ce que tu as une idée?
5: Oui, bah j'en ai parlé déjà un petit peu. C'est l'Odyssée.
3: Ouais.
5: L'Odyssée qui est sorti.
3: Et vous connaissez peut-être l'histoire. C'est une mythe grecque. Puis c'est une adaptation de Homer's The Odyssey, qui est un mythe super, juste une grosse histoire grecque. Puis honnêtement, je suis vraiment excité de voir quoi ça va donner. Parce que le cast pour le film, as-tu vu le stacked cast que Nolan a mis en place pour ça?
5: Moi, j'ai surtout vu qu'il y avait Travis Scott dedans.
3: Oui, Travis Scott va faire un...
5: il est dans le film. Tu vois dans le cast, tu vois qu'il est dedans.
3: Oh my gosh. No way. Mais en première ronde, honnêtement, comme dans toute la gang qu'il y a là, c'est une gros cast comme juste...
5: Mais il y a Matt Damon,
3: Matt Damon qui est en place sur ça. Zendaya, Matt Damon, Tom Holland, Anne Hathaway, Robert Patterson.
5: Elliot Page.
3: John Bertal de c'est juste un stacked. Moi, ça me surprend de voir Benny Safdie. Alors Benny Safdie, c'est un mec que j'ai vu dans le dernier film à Sandler de c'est quoi encore?
0: Happy Gilmore 2.
3: Il était dans Happy
0: ouais,
3: Gilmore.
0: C'est la seule qu'ils ont fait il y a pas longtemps.
3: Ouais, wow, c'est le dernier, hein. C'est le dernier de Sandler que j'ai vu, là. Mais honnêtement, il était super drôle là-dedans. Mais anything Sandler, c'est great. Mais moi, c'est quoi ce que je crois que je dois faire? Depuis que j'ai. Mais honnêtement, le dernier film qu'il a sorti avant l'Odyssée, c'était-tu pas de Nolan? C'était Oppenheimer.
5: Oppenheimer.
3: Hein? Ouais, je m'en rappelle
5: parce que. C'est mon film préféré.
3: Oppenheimer, ouais?
5: C'est insane.
3: Oh non, c'est un film qui est incroyable.
5: Le film est incroyable.
3: Ouais. Et l'affaire, c'est d'où? I wish qu'on aurait des cinémas IMAX proches de nous. Ça veut dire? Parce que ça, ce film-là, le film de l'Odyssée, ça a été filmé exprès dans du 70 mm film IMAX. Hein? Tu savais ça, hein?
0: Tu sais c'est quoi? Comme Oppenheimer.
3: Ben, comme Oppenheimer, c'est ça, exactement. Puis comme, je sais pas pourquoi, mais j'ai déjà vu... C'est fou raide, là, anyways. Fou raide pour dire... Ah, puis là, Google, as-tu mis quelque chose pour... Ah, ben, garde ça. Si tu search up l'Odyssée sur Google, ça va donner un Trojan Horse. No way.
5: Ça, c'est l'Odyssée ou comme le film?
3: Ben, juste search up Odyssey movie ou film, puis là, Google va te donner une animation pas mal. Tu vas voir, c'est pas mal.
5: Bah, tiens, je vais le voir à l'instant.
3: C'est cool.
5: Ah, quand tu cliques dessus, il prend le film, il prend le cast avec...
3: Oui, il prend la casse avec, puis il s'en va avec. Honnêtement, c'est, cool. C'est pas mal, nice.
5: C'est comme quand tu cherches aussi Erling Haaland.
3: J'ai vu ça. J'ai vu
6: on
3: ça penser.
6: On ne juge pas les Norvégiens. Vous allez me trigger. Sinon.
3: Non, on ne juge pas.
5: Attention. On aime bien Erling Haaland.
3: On aime bien, c'est un
0: Super
3: mime.
0: Super Mario, ça met encore le bloc.
3: Et puis un écureuil aussi.
0: Oui, ça met encore le
6: non,
0: coin.
6: Mais surtout un raton laveur en panier, il a ramené.
3: Non, je sais.
0: Si tu mets Super Mario, ça te met un bloc point d'interrogation, puis tu peux taper des pièces, puis quand t'arrives à 100, ça te fait le son one-up.
5: Tu es riche.
3: No way. Actually? En vrai? Ça, c'est... Il y a tellement... Ça, c'est cool. Anyways, les délires de Google, hein, c'est super, super le fun. Mais
0: easter egg.
3: Vas-y. Le premier sujet de Girl
6: Pourquoi
3: Talk.
6: Pourquoi les hommes, ils utilisent des shampoings 5 en 1?
0: Parce que c'est pratique.
6: Mais ça ne veut rien correctement.
0: Moi, je trouve que les trois ensemble, ça marche.
6: Non,
3: honnêtement, c'est actually comme dégueulasse. Gross. C'est dégueulasse.
5: Moi, j'ai deux trucs différents. En fait, non, j'en ai plein. Parce que moi, j'ai des cheveux crépus et du coup, il faut que j'ai des produits en plus. Donc, moi, je prends soin de mes cheveux. Et sinon, j'ai un gel douche aussi à côté. Donc, j'ai jamais eu le truc 3 en 1.
3: Moi, j'avais des affaires 3 en 1, mais maintenant, j'en ai plus de cela. Mais là, Hélène, dit, j'ai deux body wash, puis deux shampoos.
0: Moi, je dis...
6: Alors, Moi, j'en ai pas tant, mais je pars quand même du principe qu'il faut un truc différent pour laver ton visage, ton corps et tes cheveux.
5: Bah ouais.
3: Ouais, non, mais c'est
5: deux air masques, un rétalavisant, le truc.
6: Non, mais alors, Hélène, c'est dans l'extrême inverse, mais...
5: Oui.
3: Oh God, elle nous a donné son plein self-care quand elle fait.
5: Donc,
3: deux body wash, deux shampoos, un revitalisant, deux hair mask, deux face wash.
6: Moi, j'en suis pas à cette étape.
3: Combien ça te coûte, hein?
6: Combien ça te coûte et surtout combien de temps elles durent tes douches?
3: Ouais, j'allais dire. Hein.
6: Parce qu'il faut à peu près une heure et demie vu le nombre d'étapes. Voilà.
3: J'utilise pas tout dans every shower.
6: Ah, okay. Mais du coup, parce que oui, alors ça, mais du coup, c'est une question de préférence. Mais en soi, tu pourrais survivre avec moins que ça, Hélène, ça veut dire.
3: Moi, je rentre dans la shower, ça me prend 15 minutes, puis je m'en vais. Bye bye.
5: Girl talk, c'est. Girl, ce sont les.
0: Talk non, mais en même temps, elle fait ce qu'elle veut. Hein. C'est son argent.
3: Non, c'est ça, exact.
6: Voilà, c'était mon premier sujet, girl. J'en ai trois. Ils sont gentils, eh. Franchement, je suis pas trop violente.
0: Le 3 en 1, j'ai ma raison pour laquelle ça marche pour moi.
3: Mais pourquoi? Ça te sauve du cash?
0: T'es certain? Parce que ça peut virer anti-MI si tu veux.
3: Pff, what?
0: Le silence qu'il y a eu, ben. Il y a tellement de poils partout que moi je pourrais quasiment me servir juste d'un shampoing. Mais en même temps, avoir le 3 en 1, c'est bien.
6: Voilà. Alors, le shampoing ne lave pas. Utiliser un gel douche ou un savon, le shampoing, ça ne lave pas ton corps et ta peau. C'est dégueulasse.
3: Holy.
0: Le shampoing, il enlève les pellicules du cru chelu, fait que oui, ça...
6: Non,
0: ça...
6: non. Oui. Non.
3: Ouais, non, mais moi,
6: c'était
3: moi,
6: pour accrocher aux cheveux, le shampoing. Pas la peau.
5: Bon, Hélène qui dit que
6: Vincent a besoin des avant d'Hélène.
3: Je veux faire une donation.
6: Oui, s'il te plaît, Hélène.
3: Vas-y. Oh my God.
0: Si je prends ça au studio de Miramichi, Hélène, merci.
3: Allez, tu vois ce qu'on va faire? On va prendre une petite
0: Nous autres, on vient d'avoir. Il y a une grosse averse qui vient de commencer dehors, c'est fou.
6: C'est la météo en direct.
3: Non, c'est la météo en direct.
5: Le pire, c'est que je sors tout à l'heure. Zut.
0: Non, mais vraiment, c'est une grosse averse. J'aurais plus des cordes.
3: Ah bah, there you go. Anyways, on va s'écouter un peu de La Patente, le dernier des troubadours. Ici, sur les ondes de votre radio communautaire.
6: Je suis sûr que c'est pas une chanson de...
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4: Et oui, c'est quasiment le retour.
5: Ouais, c'était aigu.
6: Pourquoi tu fais pas comme avant?
4: Parce que, je sais pas, je voulais juste vous catch you off guard. C'est ça que je voulais faire.
5: Comme avant.
4: C'est quasiment le retour.
6: C'est bon, j'ai bien fait.
5: J'ai perdu mes oreilles.
4: Ouais, c'était super. C'est super ça. Bravo.
6: Merci.
4: Bravo.
6: Merci.
4: Non, bah, je voulais finir quelque chose avant que.
5: Ça veut dire que c'est quasiment l'heure d'un nouveau sujet que les garçons vont adorer. Mais avant, je leur laisse un peu le temps de parler d'autre chose.
4: Oui, parce que je veux finir le sujet. Ouais. Parce qu'il y avait une question de mon affaire de movie. Parce que je sais que je voulais aller voir le nouveau movie de Nolan en fin de semaine. Mais c'était quoi le dernier movie que tu as été voir à. Comment ça dire?
5: Au cinéma.
4: Au cinéma.
6: Au cinéma.
4: Oui.
6: Michael Jackson.
4: Oui, c'est au Michael
6: Jackson
4: en
6: IMAX.
4: T'as aimé?
6: En fait, c'était banger. J'ai été voir deux fois.
4: T'as été voir deux IMAX. Fois. Fourré quand même. Puis, est-ce que ça donnait justice à l'histoire de Michael Jackson?
6: Oh oui. Ouais. J'ai hâte de voir le deuxième. En fait, sinon, je vais montrer son parcours. Mais il n'y a pas eu vraiment justice ou quoi que ce soit. Ça n'a pas parlé de politique ou quoi que ce soit. Ça n'a pas eu son parcours.
2: Ah, ouais, okay. Mais c'est ça, mais c'est juste qu'à la moitié des années 90.
6: C'est ça. Et donc là, je pense dans le prochain, parce qu'il est déjà en train d'être filmé, il devrait sortir l'année prochaine, je pense.
2: Ouais, il est en production, mais il n'est pas confirmé encore.
6: Non, ils l'ont annoncé pour 2027.
2: Ils l'ont annoncé?
6: Pour 2027.
2: T'es sûr? Parce que c'est juste des rumeurs, moi, que j'ai entendu.
5: Moi, le dernier film que j'ai regardé, c'est Les Jugés. Hein.
4: C'est quoi?
5: Je vais tellement peu souvent au cinéma. Le dernier film que j'ai vu au cinéma, c'était avec toi, Luc et Sébastien.
4: On était voir Jurassic Park.
5: C'était il y a un an.
4: Le dernier, ouais, il y a un an. Ça, c'est. Moi, je sais pas. C'est quand est-ce que le Minecraft Movie a sorti?
2: 2024?
6: Ça, 2024, en avril, je me rappelle. C'était cool.
4: C'était
6: moi,
4: j'ai terrible.
6: Je sais pas pourquoi.
5: Le film
6: était horrible, mais la vibe était insane.
4: Non, mais ça a été overhyped pour rien. Parce que moi, j'ai grandi avec Minecraft, man. Puis comme, ils ont tellement pas fait justice. Moi, je sais pas, j'ai vraiment pas aimé. Mais le dernier film... le dernier film que j'ai été voir, honnêtement.
5: C'était Jurassic Park, hein?
4: C'était probably Jurassic Park. Mais je suis comme j'ai été il y a comme quelques mois, je m'en rappelle plus. Vrai, le dernier Jurassic Park aussi, hein, Hélène? C'est ça, ouais, je sais pas. C'était quoi le dernier hein, de ça?
2: Il y avait Jurassic World.
4: Jurassic World, c'est ça. Hein? Dominion, c'est ça.
5: Hélène, viens avec nous.
4: Ben viens-t'en t'incruster, là. Je savais que tu voulais venir t'incruster un peu.
5: Le prochain super sujet qui va...
4: Oh, there you go! Elle est arrivée, voilà.
5: Les gens,
6: pas 30 secondes.
5: C'est le moment de poser la question fatidique. C'est quoi la différence entre un rouge à lèvres, un baume à lèvres et un gloss?
6: Okay. Ok, gloss et rouge à lèvres. Okay,
4: rouge à lèvres.
6: Baume.
4: Nomme-le encore.
5: Baume à lèvres, rouge à lèvres et gloss. Mais il avait un truc à dire, Esteban.
6: Vas-y. Le baume à lèvres, ça sert à hydrater tes lèvres, il me semble, c'est ça. Ou un truc comme ça. Je pense.
4: Mais lip balm.
6: Ouais, ça. Rouge à lèvres, c'est pour mettre du rouge sur tes lèvres. Et l'autre, le gloss, je pense, c'est pour les faire briller, c'est ça.
4: Oui.
6: Est-ce que j'ai raison?

0: certain. Ouais. Mais le lip balm, non.
1: À quoi sert un crayon à lèvres?
2: À délimiter les lèvres.
3: Ouais, bah, je pense
0: à
3: que c'est
0: délimiter les lèvres, je crois.
3: C'est là pour faire les contours là des lèvres ou un truc comme ça.
4: Oui.
1: Ils sont pas si mauvais, hein. Je trouve.
4: Honnêtement, ils font mieux que ce que je pensais.
1: Oui, je pensais que ça allait être une galère et tout. Et en vrai,
2: j'ai déjà vu ma mère utiliser des crayons à lèvres.
3: Moi, c'est ma sœur qui
2: parce qu'elle avait un aiguisoir puis tout, puis c'est.
1: Ouais.
0: Ah oui. Un aiguisoir en plus, ouais, c'est vrai.
1: Vous appelez ça un aiguisoir?
2: Il faut l'aiguiser le crayon.
1: On n'appelle pas ça un taille crayon. Moi, j'appelle ça un taille crayon.
0: Non, un aiguisoir.
1: Waouh.
0: Un aiguisoir, nous autres.
1: Encore une différence de vocabulaire. Bon, écoutez, bah, les garçons sont calés en rouge à lèvres. Je pense que c'est parce qu'ils en mettent trop souvent.
4: Je vais aller chercher un objet de fille, puis je vais leur envoyer une photo, puis ils doivent deviner, pas de trichage. Allez.
0: Vas-y, on va aller, se mettre en pause. Oui. Hélène va aller chercher ça. On va s'écouter du Petit P. Pierre, si tu nous écoutes, un petit coucou à toi. Petit P, oulala, sous les ondes de ces médias.
1: Oulala.

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3: Et ça va être encore plus long après ce que...
2: Quoi ça?
3: Ça va être encore plus long après toutes les photos que je vois.
1: Il y en a là-dedans quand même.
3: Moi, je suis déjà perdu.
2: Alors, le but de ceci, Hélène... Oh, wow! Tu nous as envoyé de plus en plus d'affaires.
4: Des je photos, sais pas. Il faut que... Et je continue.
2: OK. So, le premier image qu'il y a sur la liste, ça, c'est un...
1: Prenez, mettons, prenez une perruque afro à l'envers.
2: Non, c'est même pas une perruque à l'envers. Non, ceci,
1: non,
2: c'est
1: je sais que c'est pas ça, mais
2: les
1: juste...
2: cheveux avec. T'achetais... C'est
1: oui, oui, je
2: un
1: sais.
2: Bonne... Qui est plus
1: je l'illustrais. Je l'illustrais pour les auditeurs qui n'ont pas le visionrama dans les radios, c'est tout.
2: Oui, ça regarde comme un donut en styrofoam, mais plus foam
3: c'est
2: ou rien.
3: C'est un donut sans glaze dessus. Je sais pas ce que c'est.
4: Mais Luc a raison.
2: Est-ce que c'est ça? C'est pour faire un bun plus comme propre, right?
4: Plus gros, oui.
2: C'est ça, hein? OK, la prochaine affaire. Ça, c'est un blue light filter pour les ongles, right? Pour que ça dry plus vite,
1: ouais.
2: Right?
1: C'est pour sécher les...
4: Mais franchement... Comment tu
3: je pensais que c'était un truc.
1: Ouais, c'est ça, ben, pour sécher les ongles, oui, j'avais vu.
3: Moi, je pensais que c'était un truc.
5: À partir de maintenant, Luc, c'est le
3: visage.
5: Dernier à répondre.
4: Luc, je sais pas où ce que tu traînes, mais j'ai du doute du coup sur ta masculinité là, mais ok.
5: Luc, t'es le dernier à répondre rose. À partir de maintenant.
2: Et j'ai pas été célibataire toute ma vie, hein.
5: Doesn't matter. Go.
1: Le truc rose, c'est pour les orteils. C'est pour les pédicures.
2: C'est ça, je vous allais dire. C'est ça. On est bien?
1: C'est.
4: Mm-hmm.
2: Okay. Le dernier
1: dos, l'autre,
2: vraiment pas sûr.
1: Le blanc, je dirais, c'est pour des mises en plis, pour avoir les cheveux bouclés.
2: Non, mais c'est quoi la grosse affaire blanc?
1: Ben, c'est ça que je dis.
5: La gros.
4: C'est un espèce de gros boudin blanc
2: ah!
4: pour les auditeurs. Et Vincent disait que c'est un truc pour faire des boucles. C'est ça que t'as dit, Vincent?
1: Ouais, mise en plis.
2: Alors, tu veux venir parler, hein, Ferial?
4: Elle est en train d'envoyer. Please, please,
5: vas-y,
4: please,
5: parle.
2: Parle, hein?
6: Allô?
2: There you go.
6: Yes!
2: La prochaine affaire, c'est un affaire noire avec des pics dessus, mais c'est...
5: Attends, j'envoie la photo à Ferial.
2: Mais l'affaire, ça c'est pour les cheveux. Ben, c'est pour dryer des cheveux frisés.
1: Ouais,
2: oui?
1: c'est un attachement
6: What
1: pour les séchoirs à cheveux.
6: What the hell, dude? How do you know that?
2: Ben, ma mère
1: en
2: a un chez lui.
1: Il y en a un chez nous.
2: Chez elle.
4: Et le pire dans ça, c'est que je me dis, parce que comment tu connais tout ça? Sachant que moi, par exemple, je ne possède aucun de ces instruments.
5: Hélène.
4: C'est-à-dire que ben, Hélène a envoyé...
1: On l'a vu ailleurs, hein.
4: 5-6 choses différentes. Je n'en possède aucun. Donc c'est à dire que toutes les meufs n'en ont pas. Tu vois, faut déjà tomber sur une dame qui en a.
5: Yeah, fax.
2: C'est vrai, quand même. Mais le dernier affaire là, que t'avais envoyé, là, l'affaire jaune.
1: Clair, là.
2: Mais ça c'est comme
3: pour les sourcils. C'est pour les sourcils, ça.
2: Ça c'est pour, ouais, c'est pour les sourcils, ouais. Pour former les sourcils ensemble, faire ça que c'est carré.
1: L'image est pas claire.
2: Oui, non.
5: Pas, ça peut, mais normalement, c'est pas ça l'utilisation première.
2: C'est quoi l'utilisation première pour les auditeurs? Alors, c'est ça comme un bâton, puis là, à l'edge, ça regarde comme un, je sais pas, comme un straight razor, moi, chill. Ah, ben là, je sais exactement c'est quoi, Ferial.
6: Oh, elle a envoyé l'exacte même chose.
5: On a envoyé la même chose.
1: Ça, c'est pour mettre des fossiles.
6: Non, c'est pas pour mettre des fossiles.
2: C'est pas ça, alors, bro. Tu vois, ça, c'est pour courber les sourcils. Les courber,
6: Luke,
2: oui.
6: Why do you... OK.
4: Luc est beaucoup plus féminin que ce qu'il ne laisse paraître. Hein.
5: J'allais dire...
2: Again, je vais me dire, j'ai pas été célibataire. J'ai pas tout le temps été célibataire ma vie. Hein.
4: Mais ben, d'accord, mais je suis pas sûr que...
2: Parce que j'utilisais ça tout le temps pour comme un fidget. C'était l'affaire là.
3: J'ai une copine et je connais absolument rien de tout ça, moi.
2: Puis toi, tu connais...
6: Right.
3: Non, le seul truc qui semblait un peu famille.
5: Oh my God, Luc!
2: Je m'ai fait pogner avec un wax strip sur la cheville une fois. J'étais à un party.
6: You probably deserve it.
2: Bro, je peux-tu avoir, du temps pour expliquer? Alors, j'étais comme un petit get-together entre amis. On avait une boîte de wax strip pour chocolat. Puis je voulais juste pogner un des gars sur la jambe, sauf qu'il y a une grosse tache de wax strip. Anyways, tu sais comment est-ce que des fois, like, tu vas avoir comme un carré dessus. Anyways, je l'ai pogné. Puis lui m'a pogné sur ma cheville. Puis là, j'étais comme, ah ouais, j'ai ça pour le restant de ma vie maintenant. Anyways.
1: Ah, il y en a une autre.
2: Vous avez pas mal, je sais pas. Vous avez...
5: Yes, Loïn.
4: Sachez, je vais envoyer un truc, je suis pas sûr que ce soit très radio-radio. Mais...
1: Alors, bah, wow. Ce serait la Diva Cop, ceci.
6: Lol.
2: What? Je crois que oui, je crois que c'est ça. Je crois que je sais c'est quoi. Je crois que oui. Je vais dire en off. Parce que je sais pas ce qu'on peut parler
1: c'est
2: de ça.
1: Bah, c'est une alternative.
5: Mais le truc jaune, vous l'avez jamais deviné.
1: Seul, hein.
4: Oui, c'est ça.
6: Yeah. Yeah, vous l'avez pas deviné.
4: Le truc jaune. Vous avez pas.
2: Bah, je sais pas c'est quoi.
1: C'est parce que moi, je vois pas bien le bout de la lame. Genre, c'est ça le truc en fait.
5: C'est une lame.
2: C'est juste. Bah, c'est une lame, hein.
5: Yeah. Mais ça sert à quoi?
2: Je ne sais pas.
5: C'est quoi le nom?
2: Je sais pas. Qu'est-ce que tu veux que je dise?
1: Bah, là, le nom, non.
2: Moi, j'ai pas de nom, là.
3: Moi, je suis juste c'est pour couper les sourcils.
2: C'est perdu que moi, je l'ai pas.
5: Ok, c'est un derma planner.
2: À quoi? Mm.
5: C'est un derma comme planner, je pense que ça s'appelle. Anyways, c'est utilisé souvent. Il y en a qui sont beaucoup plus comme. Comment dire? Sharp, puis vraiment plus comme. Pas scientifique, mais. Médical. Puis ça sert à comme gentiment et doucement frotter contre le côté du visage, comme sur tout le visage, puis ça enlève comme ça enlève ben, les petits duvets qu'on a sur le visage, mais aussi la peau morte puis tout ça.
1: C'est un rasoir ben fancy.
5: Celui que je vous ai envoyé est vraiment pas fancy.
1: Non mais tu sais c'est la version c'est fancy d'un rasoir.
6: Oui, I guess.
2: Fair. Quand même. Si moi je me raserais la face là, puis j'enlevais ma barbe, je garderais tellement comme un bébé, c'est insane.
4: J'aimerais voir ça.
2: T'aimerais voir.
4: Combien tu fais ça avant la fin de l'été?
2: Avant la fin de l'été, jamais.
4: Allez.
2: Non.
3: Moi est-ce que je peux faire deviner un objet aux filles?
4: Ouais, vas-y.
2: Vas-y. Ben, c'est quoi? C'est quoi que tu vas envoyer?
4: Vous voulez pas mettre de la musique et après vous faites
2: ouais, c'est ça. On fait ça. On fait ça.
3: Ouais. Ok.
2: Anyways, deux frères, c'est l'heure sur les ondes de ces médias.
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1: Vous êtes sur les ondes de Cmedia, que ça soit à Saint-Jean, à Fredericton, à Miramichi, puis à Halifax, sur les ondes de Cmedia. Anyways.
2: Oui.
1: Je suis en accompagnement d'Esteban aussi. Sorry, il y avait des affaires qui me distraient un peu. J'étais comme quiz qui va en ici. Anyways. Y a-t-il encore du monde là, qui sont en train de s'incruster là? On a Hélène puis Ferial qui sont rejoints à nous, non?
3: Non.
2: Je pense qu'elles sont parties.
1: Oh, mais il y en a un.
2: Ah, bah.
4: Ah?
2: Ah, bah si.
4: Je pense que j'ai entendu Ferial.
2: Oui, bon. Bref. Alors, moi, je me suis dit, ça serait une bonne idée qu'on fasse l'inverse maintenant.
1: Vas-y.
2: Et ben que Luc, ça serait drôle que tu connaisses plus les trucs de filles et que tu connaisses pas les trucs un peu plus masculines.
4: Déjà. Est-ce que certains d'entre vous jouaient ou avaient déjà joué à un jeu de course comme Gran Turismo?
1: Non, jamais de ma vie que je jouais à Gran Turismo.
4: Ça va pas t'aider.
1: Mais bon. Vas-y.
2: Je vais envoyer des images comme vous avez fait.
4: Des
2: pièces de voiture. Vous allez devoir trouver ce que c'est.
1: Des pièces
2: c'est
1: de
2: facile,
1: voiture.
2: Okay? C'est facile, OK?
3: Il y a une différence entre des trucs de filles et des pièces de char. J'espère que tu réalises ça, right?
1: Ouais, yeah. C'est ça. Ah,
2: quand je dis que c'est...
5: So
1: bah oui. Ça, c'est un break disc.
2: OK.
1: Ça, c'est un break disc.
5: Bravo, Luc. Non, mais...
1: Facile quand même, là. Facile, là. On y va. Ah, tiens, un autre?
2: Deuxième.
1: Ça, c'est un exhaust pipe, dual exhaust.
6: Celui qui fonctionne pas dans ma voiture, enfin, avec...
2: OK, on passe à un autre niveau.
1: Vas-y. Ah, OK, ben là, vous savez c'est quoi?
3: Un pouvoir.
2: Hey, Luc, laisse les filles parler. Parce
1: vas-y,
2: les filles,
1: c'est quoi ça, le dernier?
5: Bro.
4: Ça ressemble à un escargot.
5: Yeah.
1: C'est quoi? Come on.
3: Turbo thingy.
2: J'attends.
1: Yes.
2: Oui.
1: C'est ça,
2: oui.
1: C'est un turbo. Tu vas avoir la turbo là. Engine en plus de ça.
4: Celle-là ici, c'est moi qui vous la suggère.
2: Ça c'est pas ça.
4: J'aurais aucune idée c'est quoi.
1: C'est, OK, là, je veux juste vous expliquer. C'est une grosse boîte avec des affaires qui sortent du derrière, puis je sais pas c'est quoi que c'est là. Voilà, quelque chose à clipper sur les ondes.
6: C'est encore plus... C'est vachement plus dur que les questions qu'on vous a posées, nous, hein, franchement.
1: Bah, moi, je sais pas c'est quoi c'est ça. Sûr.
2: Mais non, il faut juste avoir un peu de culture
6: on
2: avec
6: vous a
2: les
6: pas
2: voitures.
6: Demandé ça, de reconnaître
1: ça gars comme un plug électrique,
6: carbon.
1: Hein. Ça gars comme un plug électrique carbon. Que tu mettrais comme en arrière d'un trailer ou quelque chose de même.
3: Carbon.
4: Alors ça va à l'arrière, mais c'est pas une plug électrique.
1: Ok.
5: Yeah, je pense que Hélène a raison.
1: C'est quoi?
3: Carbon stuff.
5: Carbon quelque chose. Oh. Yeah.
4: Pas loin.
1: C'est pas un carburetor.
3: Oh, non.
1: C'est juste que tu mets ton blinker fluid.
3: Yeah, right. C'est pas l'affaire qui fait sortir comme le gaz, comme ça va pas comme everywhere dans ton thing, like. C'est pas ça?
1: Ah, comme la pompe, ouais. Là?
3: Yeah, like the end of it. Comme c'est là que le stuff sort, genre les vapeurs, pour pas que ça reste pogné, right? That's what it looks okay. like to me.
1: Mais c'est quoi, Esteban? Okay. Right. Vas-y.
4: Hélène l'a eu.
1: C'est quoi?
4: C'est un filtre, c'est un charcoal canister on appelle. Donc ça en fait, ça va sur votre réservoir d'essence, puisque ben l'essence émet des vapeurs. Ce truc-là va récolter les vapeurs pour qu'ils soient brûlés dans le moteur.
1: Ok, pas mal, quand même.
4: Si vous avez le check engine light, regardez déjà si vous avez besoin de remplacer cette pièce-là. La plupart du temps, c'est pas trop dur à remplacer, puis c'est pas trop cher non plus.
2: J'en ai envoyé un autre.
1: Oui. Tu vas envoyer un dernier ou non?
2: Ah, ben ça, là. C'est un petit dernier, je l'ai envoyé.
1: Mais ça c'est les pistons.
5: Yeah.
1: C'était pas c'est
6: à la base,
1: ça qui fait
6: pas
1: l'engin.
6: Ça, c'est des questionnements pour les meufs et finalement, c'est Luc qui répond à toutes les questions.
2: Attends, j'envoie une image plus claire qui ressemble plus à ce que je voulais montrer.
6: Tu t'identifies à la catégorie les femmes doivent répondre à ces questions et tu connais toutes les femmes.
1: Mais non, c'est à cause que moi, je prouvais.
6: Non, mais voilà.
1: Whatever. Allez-y.
6: Je rigole.
1: Alors, je vous laisse la parole.
6: Rien, donc vas-y, hein, fais ton plaisir, mais ça me fait rire de t'embêter.
2: Ah non, il faut demander à Halloween si elle l'experte en voiture. Non, plus.
6: Pas du tout. Vraiment pas.
1: Vas-y.
3: Je suis genre à deux doigts d'appeler mon père.
2: J'ai besoin d'aide. Ah.
3: La maman. Non, mais gars, ça fait partie du moteur.
1: C'est le dernier que t'as envoyé. Ça grand comme un gros, gros ouais. moteur.
6: Est-ce que c'est un moteur de Formule 1?
3: C'est juste moteur. Le moteur, genre. Ouais.
1: Oui. C'est un moteur de Formule 1. Vrai,
3: moi, j'étais comme ça fait pas.
2: C'est un V8.
3: C'est un moteur, voilà, non, non.
1: Ah, c'est un V8, ça? OK.
2: C'est un modèle, donc après, regarde, on peut montrer un vrai, là. Mais là, ouais, c'est vrai. Ça, c'est un modèle, mais ça, c'est. Tu vois quand même la gueule du truc, c'est la même chose. Ouais. Mais je crois que plus couvert.
1: Ouais, c'est ça.
6: Allez. J'ai encore d'autres sujets girly à vous parler.
2: Parlons de Formule 1. On a pas fini avec les voitures.
1: Parlons de Formule 1. Ils sont.
6: Ils sont à Spa.
1: Ils sont à Spa en fait, semaine.
6: J'ai déjà été à Spa.
1: J'aimerais d'y aller à
6: Spa. Vous êtes jaloux? C'était super. C'était sous la pluie. J'avais les pieds pleins de boue.
1: Puis, c'était quoi? Puisqu'on parle de voiture, pourquoi pas aller sur le chemin avec Laurie Leblanc sur les ondes de votre radio communautaire pour prendre une petite break musicale.

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5: C'est presque le retour.
4: Ouais, c'est presque le temps du retour. Presque. Anyway, je ne suis pas tout seul, je suis avec moi-même, Luc Poirier.
3: Je suis pas moi-même. Tout seul, je suis avec moi-même.
4: Ouais, je suis avec moi-même en ce moment. Et là, j'ai Louis à côté de moi. J'ai Esteban en face depuis Miramichi. J'ai Vincent aussi depuis Miramichi. Qui d'autre qui se joint à cette liste? Il y a Hélène depuis Fredericton. Puis là, il y a Feria depuis Halifax.
6: Coucou. Je pense que Feria est partie.
4: Oh non!
7: Je suis ici. J'étais juste like, silencieuse. Mais il faut que je quitte à un point éventuellement. Mon père va me chercher.
4: OK. Juste tu vas? Juste tu vas en fin de semaine?
7: Je suis Diak, I guess.
4: Oh, ouais, tu me disais ça plus tôt cette semaine.
7: Je te disais ça hier.
4: C'était-tu hier?
7: Mais c'était avant hier. Anyway,
4: ouais,
7: je l'ai dit à un point cette semaine.
4: Ouais, à un point cette semaine. Anyway, c'est quoi ce que vous faites en fin de semaine, vous autres?
3: Ben moi, j'ai plus de voiture, donc tout dépend de toi.
4: Pitché, c'est vrai, ouais.
3: Parce qu'à la base, je voulais aller au Yipsider Festival.
4: Ouais, puis les autres. C'est la péninsule.
3: Mais j'ai pas de voiture. Donc,
4: ben, c'est moi qui vais faire une US. Je vais venir te chercher après mes leçons, puis là, tu.
3: Oui.
4: Voilà, ouais, vous autres, à Miramichi, c'est quoi vous faites en fin de semaine?
5: Je te laisse dire en Vincent.
0: Il y a le festival irlandais, nous autres, cette fin de semaine.
5: Oui. Ah, c'est fin de semaine.
0: Oui.
5: Ah, c'est vrai.
4: La musique folk irlandaise.
0: Non, nice. folk c'est à la fin juillet, début août.
5: Ouais,
4: c'est différent.
0: C'est durant la longue fin de semaine en fait.
4: C'est qui ce qui joue Les artistes connus? C'est qui en tête d'affiche?
0: Ben si t'écoutes la radio C 93 puis que tu tombes sur l'agenda communautaire, tu vas avoir la distribution dedans.
7: Oh. Voilà.
4: Okay. Ok.
3: Moi j'ai une autre question. Est-ce que tout le monde... Non, Hélène, tu nous as pas dit ce que tu allais faire cette semaine?
6: Parce que j'ai pas de plan.
3: Ok.
4: Ah, oh, t'es juste boring demain.
7: Hélène n'est pas boring, Hélène est nonchalante.
0: C'est vrai que moi, par contre, demain, je fais un watch party pour le match de 3e place pour la Coupe du Monde.
4: Hey, c'est vrai, hein? Gros match qui s'en
5: vient. Moi, le pire, c'est que je peux même pas le regarder, ce match-là.
0: Oh, comment ça, tu peux pas la regarder?
5: Je suis à une fête, moi, demain.
0: Ah, c'est
7: oh
0: ça.
7: Oh my gosh.
3: Mais il y a une question à laquelle Hélène va pouvoir répondre. J'ai une question à poser. Ah. Hélène pourra y répondre, je pense, facilement. What's in your bag? Qu'est-ce qu'il y a dans votre sac à main, les enfants? Quand vous sortez de chez vous, c'est quoi les indispensables?
7: Moi, je peux pas répondre, I guess.
4: Quoi? T'as acheté?
3: Ben... Surtout les réponses des messieurs, parce que c'est hilarant. J'aimerais trop qu'ils aient un rouge à lèvres.
7: J'ai comme... Je n'utilise pas de sac à main. J'utilise like un belt bag, though, puis il y a comme 6 choses dedans.
3: C'est-à-dire?
4: C'est quoi les affaires dans ton bag?
7: Mon téléphone, mes AirPods, mon portefeuille, du chapstick, et je sais même pas quoi d'autre. Il y a comme des random... like de la gomme, peut-être, puis un chargeur. Boom.
4: C'est pas mal light.
5: Ça, c'est bien.
7: Je pack light parce que j'utilise un sac à dos like, pour l'école. Puis,
4: OK, moi aussi là-dedans. What about toi, Hélène? C'est quoi qui est dans ton bag?
6: Dude, don't even get me started. Je vais envoyer une photo, pas tout de suite parce qu'il est à l'autre bout du studio.
5: Il y a trop de trucs.
6: J'ai envoyé une photo de la size de mon sac.
3: OK, Hélène, c'est team escargot. Elle porte sur son dos sa maisonnette, quoi.
6: Elle
3: emmène sa maison avec elle.
6: Genre, right now, dans mon sac, comme du travail, j'ai mon ordinateur, j'ai un agenda, j'ai un cahier, j'ai 45 millions de crayons, de souvenirs, de stylos, whatever. J'ai une trousse avec plein d'affaires dedans, genre, style trousse d'urgence. Fait que j'ai comme, je pense, j'ai des Advil, j'ai du Blue Balm, j'ai du déo, des choses de même.
4: T'as un first aid kit là-dedans, hein?
6: Presque, oui. J'ai des Band-Aids. J'ai une caméra comme digitale, j'ai un charger block, comme pas un block, mais comme genre une chargerie, une batterie genre portable. J'ai ma bouteille d'eau, j'ai des chargers pour mon ordinateur, j'ai un charger pour mon téléphone en plus de la batterie. J'ai une brace pour mon wrist.
7: What?
6: Yeah, j'ai une wrist brace. J'ai un problème de ligament.
3: J'ai oublié
6: fun
3: le début
6: fact.
3: De la
7: wrist brace.
6: So,
7: tu sais que t'as dit un wrist brace, right, Hélène? T'as pas dit
6: wrist
7: brace. Wrist
6: braced. Whatever.
7: Yeah, t'as dit. Anyways.
6: Merci.
3: J'ai oublié le début de la liste, Hélène. Il y a trop de choses dans ton sac.
4: Ben, nous autres, les gars, on sait déjà, on a nos téléphones, nos clés, puis un portefeuille.
3: Et ça tient tout dans vos poches, alors que nous, on n'a pas de poche.
4: C'est vrai, oui. Ça, c'est une affaire.
6: Exactement, nous, on n'a pas de poche.
5: Ben, moi, j'ai un sac banane et dedans, j'ai mon portefeuille. J'ai banane, encore les vieux signets qu'on avait quand on était à King's Landing. Et. Ouais, c'est tout ce que j'ai. J'ai aussi mes clés, parce que ce sont mes poches en ce moment, du coup. C'est tout ce que j'ai.
4: Ah, ok.
3: Vincent, est-ce qu'il y a des choses téléphone. En particulier dans ton sac?
0: Non, je me rattache à ce que Luc a dit, les clés, le portefeuille et le téléphone.
4: Ouais, c'est ça.
3: Nous ouais, autres, c'est ça et
4: c'est clean and simple.
3: J'ai une toute petite boîte dans laquelle j'ai une dose de chaque médicament important et genre un pansement. C'est vraiment le kit minimum d'urgence. Parce que si jamais je suis vraiment ouais, je malade et que j'ai besoin de plusieurs médicaments, j'ai pas. Mais j'en ai un de chaque.
4: Ok.
3: Ah, maintenant j'ai deux Doliprane parce que l'autre jour tu m'as sorti un Doliprane et me sortir le bon médicament, mais. J'ai envoyé Luc, je lui ai dit c'est dans la petite boîte jaune et il a pas pris la bonne petite boîte jaune. Voilà.
4: Ok, on va dire bye bye aux étudiants, aux auditeurs.
3: Déjà.
4: Ouais, anyways.
3: Non, les étudiants ils reviennent lundi.
4: Bah, les étudiants ils reviennent lundi. Moi je ne serai pas là lundi. Parce que moi, il faut que j'aille enseigner à Rock Camp.
3: Mais ça va être bien pour les auditeurs.
4: Oui, il faut que je m'en vais enseigner.
6: Bye Luc. Hélène
4: est free and rate happy, c'est sûr que oui.
3: Les auditeurs aussi sont contents. Ils vont avoir des gens sympathiques au micro toute la semaine prochaine.
4: Je crois que c'est Vincent qui prend mon émission du retour à la portée de la semaine prochaine.
0: À mes risques et périls, oui.
4: On va s'écouter.
3: On sera content de retrouver Luc la semaine d'après.
4: La semaine d'après à partir du 27. Anyways, tout ça pour dire bonne journée, bon après-midi. Les émissions du retour s'en viennent dans pas longtemps. J'espère
3: bonne
4: que vous avez passé
3: semaine.
4: Un bon moment. Puis pour rester à l'affût de toutes nos émissions.
3: Le retour dans un instant et plein de trucs ce week-end.
4: Oui, anyways. On finit avec Aïe de Sale Barbe.
0: Ah!

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4: Bonjour, ici Jannick Doiron, voici nos informations. Une enquête est en cours concernant une manifestation au cours de laquelle le pare-brise de la voiture du premier ministre de la Nouvelle-Écosse, Tim Houston, a été brisé mercredi. La GRC enquête après qu'une personne est montée sur le véhicule et en a brisé le pare-brise alors que le premier ministre et son équipe se trouvaient à l'intérieur. Des manifestants ont empêché les véhicules de quitter les lieux d'une allocution à l'Université Acadia dans la vallée d'Annapolis. La GRC a indiqué qu'aucun blessé n'a été signalé. La police cherche à identifier les personnes ayant bloqué le départ du premier ministre ou causé des dommages aux véhicules. Le gouvernement de Terre-Neuve a annoncé un financement de 31 millions de dollars pour la construction de jusqu'à 344 nouveaux logements locatifs abordables. Il s'agit du deuxième volet du programme de logements locatifs abordables destiné aux projets pouvant être réalisés dans un délai de 18 à 30 mois. La première phase du programme de 2023 a permis de créer 650 des 900 logements promis pour un coût de 65 millions de dollars. Le gouvernement provincial indique que ce dernier volet de financement a été consacré à 33 nouveaux projets de logements locatifs abordables répartis dans toute la province. La place de marché en ligne Etsy a annoncé que tous les produits contenant de la fourrure animale seraient bannis de la plateforme en août. Toutefois, une chef issue d'une Première Nation de Terre-Neuve et Labrador cherche à faire annuler cette interdiction. La chef Jenny Brick qualifie cette décision de discriminatoire envers les artisans et les traditions autochtones, soulignant que les artisans de tout le pays sont fiers de leurs créations traditionnelles, dont beaucoup sont confectionnées à partir de fourrures ou d'autres matériaux comme la peau de phoque. La dirigeante de la Première Nation Kalipu, dans l'ouest de Terre-Neuve, a présenté une résolution lors de l'Assemblée générale de l'Assemblée des Premières Nations qui se tient cette semaine à Ottawa. Cette résolution vise à ce que l'organisation demande à Etsy de revenir sur sa décision. Etsy est une plateforme en ligne qui permet aux créateurs, aux artistes et aux autres vendeurs de créer des espaces de vente pour leurs produits. L'île du Prince-Édouard s'est dotée d'un nouveau commissaire à l'éthique et à l'intégrité. Brian Waddell a pris ses nouvelles fonctions pour un mandat de 5 ans après avoir exercé le droit en cabinet privé pendant plus de 31 ans jusqu'à sa retraite en 2016. Dans ce nouveau rôle, il assurera une surveillance indépendante et fournira des conseils sur les questions de responsabilité, d'éthique et de gouvernance, tout en soutenant les hauts dirigeants de l'administration provinciale. Ce poste a été créé en 2015 afin de garantir que les activités gouvernementales sont menées dans le respect de normes éthiques élevées et avec intégrité, tout en renforçant la confiance du public envers le gouvernement. La police régionale d'Halifax a procédé à une arrestation dans l'affaire d'un homme de 50 ans poignardé mercredi. Selon la police, des agents sont intervenus vers 18h40 après avoir été informés qu'un homme avait été poignardé dans le secteur du 5600 de Spring Garden Road. La victime a été transportée à l'hôpital, ses blessures ne mettant pas sa vie en danger. Les autorités indiquent qu'un suspect de 30 ans a été arrêté sans incident hier matin.

0: Au sport, au soccer, Craig Gordon, le gardien de but écossais âgé de 43 ans, a annoncé hier sa retraite du soccer après avoir été le joueur le plus âgé parmi les quelques 1250 joueurs sélectionnés pour la Coupe du monde de soccer masculin. Gordon a fait ses débuts avec l'Écosse en 2004 et a disputé 84 matchs, ce qui le place en cinquième position au classement historique de l'équipe nationale. En Formule 1, Lando Norris, qui éprouve déjà de la difficulté à se maintenir dans la course au championnat de Formule 1, a subi un nouveau revers hier, McLaren ayant confirmé qu'il écoperait d'une pénalité de 10 places sur la grille de départ au Grand Prix de Belgique. Norris paie le prix du manque de fiabilité en début de saison des composants électroniques qui gèrent les systèmes de propulsion hybride de sa voiture. Et au tennis, le champion de l'édition 2024 de l'Omnium Banque Nationale, Alexis Popirin, sera de retour à Montréal pour tenter de répéter son exploit, mais il devra passer par les qualifications.
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2: Pour Halifax, le ciel va être variable cet après-midi et va se dégager au cours de la soirée pour le demeurer durant la nuit, avec des températures maximales de 22 degrés. Les vents soufflent en provenance de l'ouest à 20 km à l'heure.
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1: Ben, on va voir, quoi. Tu sais, c'est le retour à rien. Casez pas. Tu penses qu'ils vont comprendre? Ok.

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3: Bonjour, ici Jannick Doiron, voici nos informations. Une enquête est en cours concernant une manifestation au cours de laquelle le pare-brise de la voiture du premier ministre de la Nouvelle-Écosse, Tim Houston, a été brisé mercredi. La GRC enquête après qu'une personne est montée sur le véhicule et en a brisé le pare-brise alors que le premier ministre et son équipe se trouvaient à l'intérieur. Des manifestants ont empêché les véhicules de quitter les lieux d'une allocution à l'Université Acadia dans la vallée d'Annapolis. La GRC a indiqué qu'aucun blessé n'a été signalé. La police cherche à identifier les personnes ayant bloqué le départ du premier ministre ou causé des dommages au véhicule. Le gouvernement de Terre-Neuve a annoncé un financement de 31 millions de dollars pour la construction de jusqu'à 344 nouveaux logements locatifs abordables. Il s'agit du deuxième volet du programme de logements locatifs abordables destiné aux projets pouvant être réalisés dans un délai de 18 à 30 mois. La première phase du programme de 2023 a permis de créer 650 des 900 logements promis pour un coût de 65 millions de dollars. Le gouvernement provincial indique que ce dernier volet de financement a été consacré à 33 nouveaux projets de logements locatifs abordables répartis dans toute la province. La place de marché en ligne Etsy a annoncé que tous les produits contenant de la fourrure animale seraient bannis de la plateforme en août. Toutefois, une chef issue d'une Première Nation de Terre-Neuve et Labrador cherche à faire annuler cette interdiction. La chef Jenny Brick qualifie cette décision de discriminatoire envers les artisans et les traditions autochtones, soulignant que les artisans de tout le pays sont fiers de leurs créations traditionnelles, dont beaucoup sont confectionnées à partir de fourrures ou d'autres matériaux comme la peau de phoque. La dirigeante de la Première Nation Kalipu, dans l'ouest de Terre-Neuve, a présenté une résolution lors de l'Assemblée générale de l'Assemblée des Premières Nations qui se tient cette semaine à Ottawa. Cette résolution vise à ce que l'organisation demande à Etsy de revenir sur sa décision. Etsy est une plateforme en ligne qui permet aux créateurs, aux artistes et aux autres vendeurs de créer des espaces de vente pour leurs produits. L'île du Prince-Édouard s'est dotée d'un nouveau commissaire à l'éthique et à l'intégrité. Brian Waddle a pris ses nouvelles fonctions pour un mandat de 5 ans après avoir exercé le droit en cabinet privé pendant plus de 31 ans jusqu'à sa retraite en 2016. Dans ce nouveau rôle, il assurera une surveillance indépendante et fournira des conseils sur les questions de responsabilité, d'éthique et de gouvernance, tout en soutenant les hauts dirigeants de l'administration provinciale. Ce poste a été créé en 2015 afin de garantir que les activités gouvernementales sont menées dans le respect de normes éthiques élevées et avec intégrité, tout en renforçant la confiance du public envers le gouvernement. La police régionale d'Halifax a procédé à une arrestation dans l'affaire d'un homme de 50 ans poignardé mercredi. Selon la police, des agents sont intervenus vers 18h40 après avoir été informés qu'un homme avait été poignardé dans le secteur du 5600 de Spring Garden Road. La victime a été transportée à l'hôpital, ses blessures ne mettant pas sa vie en danger. Les autorités indiquent qu'un suspect de 30 ans a été arrêté sans incident hier matin.

0: Au sport, au soccer, Craig Gordon, le gardien de but écossais âgé de 43 ans, a annoncé hier sa retraite du soccer après avoir été le joueur le plus âgé parmi les quelques 1250 joueurs sélectionnés pour la Coupe du monde de soccer masculin. Gordon a fait ses débuts avec l'Écosse en 2004 et a disputé 84 matchs, ce qui le place en cinquième position au classement historique de l'équipe nationale. En Formule 1, Lando Norris, qui éprouve déjà de la difficulté à se maintenir dans la course au championnat de Formule 1, a subi un nouveau revers hier, McLaren ayant confirmé qu'il écoperait d'une pénalité de 10 places sur la grille de départ au Grand Prix de Belgique. Norris paie le prix du manque de fiabilité en début de saison des composants électroniques qui gèrent les systèmes de propulsion hybride de sa voiture. Et au tennis, le champion de l'édition 2024 de l'Omnium Banque Nationale, Alexis Popirine, sera de retour à Montréal pour tenter de répéter son exploit, mais il devra passer par les qualifications.
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2: Il est maintenant temps pour votre retour météo. On commence. Aujourd'hui, il est jeudi, le 16 juillet. Désolée, c'est ma faute. Il y avait des bonnes températures ici à Halifax. Il faisait 23 avec une température, avec un facteur de 25 degrés avec le vent. Il annonce de la pluie cette soirée vers 7h. 60% d'une chance, j'assume que ça va être la pluie très légère. Ça dit que ça va être moins d'un millimètre. La pluie va arrêter vers 8h et les températures vont baisser à 15 degrés, 16 degrés, un peu comme ça pendant la nuit. Demain matin, il annonce de la bonne température en espérant que ça va être comme ça. Il va être 21 degrés ressenti 22 pendant la journée. Cette fin de semaine, ça annonce aussi de la bonne température, mais le dimanche, ça annonce de la pluie avec une chance de 80% vers la matinée. Alors, on espère que ça n'est pas vrai, qu'on espère qu'on va avoir de la température, mais on ne sait pas. On continue avec notre retour.
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1: Salut Halifax, j'espère que vous passez une belle fin de journée. Merci d'avoir choisi ces médias pour vous accompagner sur le chemin du retour. Pendant les deux prochaines heures, on va parler de tout et de rien. Des petites obsessions, des trucs qu'on voit sur l'internet, la musique, la rentrée qui approche bien sûr, puis des débats complètement inutiles, mais vraiment amusants. Installez-vous. Montez le volume et c'est parti pour le retour à Halifax.

0: Vous écoutez toujours le retour à Halifax avec moi, Ferielle, votre animatrice du lundi au vendredi de 16h à 18h. Il faut que je commence cette émission en train de dire joyeux 17 juillet pour tous les gens qui célèbrent. Il n'y a rien de spécial comme actual journée festive, mais pour les gens qui veulent, écoutez ceci vraiment vite, OK?
1: July 17th.
0: Désolée, il fallait que je partage. C'est la journée c'est une journée de le film Mamma Mia. C'est une référence trop drôle. Je voulais juste partager les joyeux 17 juillet à tout le monde. Je suis huge fan de Mamma Mia. OK, je suis extrêmement grande fan de Mamma Mia. Je l'adore. C'est un de mes films préférés. Ça, je voulais juste partager. Puis j'adore les chansons. Puis j'adore ABBA. Puis c'est ça. Je voulais célébrer le 17 juillet avec mes gens préférés, les gens qui m'écoutent à la radio. Anyways, c'était tout pour ça. C'était tout. Yeah. OK, anyways, on va continuer avec de la musique en espérant que peut-être il y a une version francophone de ABBA qui va jouer en prochain. On continue et on se retrouve plus tard.
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0: vous écoutez toujours le retour à Halifax avec moi, Feriel, votre animatrice du lundi au vendredi de 16h à 18h. Il faut que je vous partage un petit quelque chose, OK? Hier, sur les ondes avec Hélène, je parlais un peu à propos du nouveau téléphone que je voulais acheter, mais je pense pas que j'ai partagé lequel et quand et comment et whatever. So, je partage tout de suite parce que je sais que vous voulez savoir. Je suis sûre que vous voulez savoir. OK, so... Moi, j'ai pris la décision. Ben, OK, tu sais quoi? Je vais demander au public. J'ai besoin d'un peu d'aide. Je voulais m'acheter un nouveau téléphone, ben, mais je voulais pas m'acheter un iPhone 7 parce que là, c'est assez coûteux. Puis en plus, ça me fait un petit peu peur, les nouveaux téléphones, genre. Mais je voulais pas m'acheter un iPhone comme 13 ou 14 parce que c'est trop vieux quand même. Ça serait comme je me suis upgrade pour rien. Je me suis dit soit le 15 ou le 16, mais il y a un bon deal sur l'iPhone 15 Pro. Mais les gens me disent que la caméra sur le 15 est pas bonne. So, si vous avez un 15 et la caméra est pas bonne, laissez-moi savoir ça, je ne gaspille pas mon argent. Anyways, c'était tout que je voulais partager. On va continuer avec de la musique sur nos ondes communautaires et vous allez me retrouver un peu plus tard.
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Vous écoutez toujours le retour à l'IFAX avec moi, Feriel, votre animatrice du lundi au vendredi de 16h à 18h. Il faut que je partage quelque chose, OK? Hier, ma mère et moi, on est allés au Mesa pour souper. Ça, c'était mais pas ce que je voulais dire, mais il faut que je dise que le Mesa d'hier était extrêmement délicieux. J'étais trop contente avec mon souper. C'était tellement bon. Et c'est ça que je vais manger au dîner. J'ai des restants dans le frigo. C'est ça que j'ai mangé au dîner, je veux dire. Et oui, anyways, je me suis acheté hier, après le maison, on est allé à Shoppers. Puis moi, hier, j'étais comme, oh, je veux pas vraiment trop payer ou whatever. Mais il y avait un item réduit. C'était le Marc Anthony Grow Long Ultimate Blowout Frizz Shield. Le Brushing Ultime Protection Anti-Frizzouti. C'est protection thermique, bien sûr, c'est comme tu dis, protected, puis sa haute résistance à l'humidité. Je l'ai essayé hier soir, parce que j'ai lavé mes cheveux hier. C'est extrêmement bon. Ça dit que ça lasse pour trois douches, c'est ça que ça dit. Ça dit que jusqu'à trois lavages, la protection anti-frisottis. Ben, tu sais quoi, ça c'est really cool. Ça sent extrêmement bon. C'est comme une cool de bouteille. Puis, je sais pas si ça va grow long. J'espère que ça va pousser mes cheveux au moins parce que j'essaie de pousser mes cheveux. Puis, je me suis aussi acheté un masque à cheveux aussi. Je vais juste partager avec vous. Je me suis acheté un masque à cheveux de L'Oréal. Je pense que le Marc Anthony était comme... J'ai payé 20$ en total pour toutes mes choses que j'ai achetées hier parce que c'était comme 5-6$. Puis, je suis tellement contente. Je me suis acheté mon shampoing. J'utilise le L'Oréal, Split and Grow, whatever stuff. Puis, je me suis acheté le masque à cheveux aussi parce que mon goal, c'est de pousser mes cheveux avant la fin du mois pour que je peux colorer... fin de l'été pour que je peux colorer mes cheveux puis pas comme avoir mes cheveux comme trop... Je veux colorer mes cheveux parce que tout de suite, j'ai des highlights dedans puis je veux pas le garder. So j'aimerais avoir comme un brun chocolat, un châtain chocolat. Anyways, je parle beaucoup à propos de mes cheveux. Puis je suis sûre qu'il y a des gens qui ne veulent pas écouter ça. So, je vais arrêter de parler vraiment vite. On va continuer avec de la musique sur vos ondes communautaires puis on se retrouve plus tard.

Vous écoutez toujours le retour à Halifax avec moi, Ferielle, votre animatrice du lundi au vendredi, 16h à 18h. Ok, ben, tu sais quoi? Je pense qu'aujourd'hui, sur cette émission, je vais juste parler des choses que je vais acheter ou que j'ai acheté parce que je suis un big shopper pour les gens qui ne savent pas. Aussi, je vais à la rentrée. So, je peux t'ajouter, j'ai fait ceci hier. Je pense que j'ai parlé un peu des choses que je vais acheter pour la rentrée, but. J'ai fait plus de décisions overnight, so je veux juste partager ça. Hier, je vous ai dit que je suis une personne de to-do list, puis de notes, puis les choses qu'il faut que j'achète progressivement pour l'université. Puis j'ai dit que je vais acheter un nouveau téléphone, puis tu sais quoi, j'ai décidé que je vais l'acheter plutôt que prévu, parce que moi, j'ai besoin d'un téléphone pour mon travail. Ben, pour le travail, anyways, parce que tu sais. Mais je veux acheter une petite tasse de café, right, pour les cafés glacés. Puis, je vous ai demandé hier pour votre aide pour une tasse. C'est ça que j'ai fait. Puis, là, j'ai regardé un peu sur l'Internet, puis j'ai regardé à tout ça. Puis, je me suis fait la décision, OK, parce que j'ai vu les Hydro Jugs, puis ils sont comme assez coûteux, les Hydro Jugs. Mais je suis déjà une grosse, grosse fan de Owala. J'en ai comme 3 ou 4. J'adore mes Owala. Ils sont mes bébés. Puis moi, je voulais une qui ne coûte, qui va pas, une tasse à café qui va pas couler dans mon sac. So, je vais, tu sais quoi, moi, je vais m'acheter une tasse de café Owala, mais c'est pas comme une tasse de café, whatever, right? C'est un petit, c'est vraiment cute. C'est un kid's tumbler. C'est comme un Owala pour les bébés. Mais c'est comme un sippy cup, je peux dire. Mais c'est un tumbler, c'est ça que ça s'appelle. So, je m'en achète un. Mais l'affaire, c'est que toutes les couleurs que je pensais qui étaient cute sont out of stock. So, je pense que je vais juste prendre le noir. Parce que je suis sûre que je vais m'en acheter plus qu'un. Puis ils sont 20$. So, c'est ça que je voulais partager. Les Owala tumbler, les petits cute Owala tumbler. Puis je voulais une nouvelle tasse de café qui a comme moins de capacité aussi. Parce que le mien, tout ça, était un peu géant. Puis je termine de mon café. Anyways, je suis en train de ramble. Puis je suis sûre que les gens sont un peu fatigués de moi en train de parler de café. So, on va continuer avec de la musique. Et on se retrouve plus tard.

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6: Bonjour, vous écoutez le bulletin nouvelle avec Lisa Mansouri. Le gouvernement de Terre-Neuve a annoncé un financement de 31 millions de dollars pour la construction de jusqu'à 344 nouveaux logements locatifs abordables. Il s'agit du deuxième volet du programme de logements locatifs abordables, destiné aux projets pouvant être réalisés dans un délai de 18 à 30 mois. La première phase du programme de 2023 a permis de créer 650 des 900 logements promis pour un coût de 65 millions de dollars. Le gouvernement provincial indique que ce dernier volet de financement a été consacré à 33 nouveaux projets de logements locatifs abordables répartis dans toute la province. La place de marché en ligne Etsy a annoncé que tous les produits contenant de la fourrure animale seraient bannis de la plateforme en août. Toutefois, une chef issue d'une première nation de Terre-Neuve et Labrador cherche à faire annuler cette interdiction. La chef Jenny Brake qualifie cette décision de discriminatoire envers les artisans et les traditions autochtones, soulignant que les artisans de tout le pays sont fiers de leurs créations traditionnelles, dont beaucoup sont confectionnées à partir de fourrures ou d'autres matériaux comme la peau de phoque. La dirigeante de la Première Nation Khalibou, dans l'ouest de Terre-Neuve, a présenté une résolution lors de l'Assemblée générale de l'Assemblée des Premières Nations, qui se tient cette semaine à Ottawa. Cette résolution vise à ce que l'organisation demande à Etsy de revenir sur sa décision. Etsy est une plateforme en ligne qui permet aux créateurs, aux artistes et aux autres vendeurs de créer des espaces de vente pour leurs produits. Le gouvernement fédéral prévoit de conclure des ententes d'une valeur de 2 milliards de dollars avec les provinces et les territoires afin de recruter et de former jusqu'à 100 000 travailleurs supplémentaires qualifiés selon la norme Sceau Rouge. La ministre de l'Emploi, Patty Hajdu, a annoncé ce financement hier à Halifax dans le cadre du programme existant Équipe Canada, plus forts ensemble. Selon le gouvernement, ces fonds permettront d'accroître la capacité de formation et d'éliminer les obstacles systémiques qui ralentissent le processus de certification. Ottawa indique qu'il entamera bientôt les négociations et espère que les ententes et le financement seront en place avec les provinces et les territoires au cours de l'exercice financier actuel. L'île du Prince-Édouard s'est dotée d'un nouveau commissaire à l'éthique et à l'intégrité. Brian Waddell a pris ses nouvelles fonctions pour un mandat de 5 ans, après avoir exercé le droit en cabinet privé pendant plus de 31 ans, jusqu'à sa retraite en 2016. Dans ce nouveau rôle, il assurera une surveillance indépendante et fournira des conseils sur les questions de responsabilité, d'éthique et de gouvernance, tout en soutenant les hauts dirigeants de l'administration provinciale. Ce poste a été créé en 2015 afin de garantir que les activités gouvernementales sont menées dans le respect de normes éthiques élevées et avec intégrité, tout en renforçant la confiance du public envers le gouvernement. Près de 150 néo-écossais nécessitant des soins de longue durée disposent d'un nouveau lieu de résidence grâce à l'ouverture d'un établissement de soins de longue durée à Lower Sackville. Un nouvel établissement de 144 lits a officiellement ouvert ses portes hier. Il s'agit du 7e établissement de soins de longue durée à ouvrir dans le cadre du plan provincial visant à créer 5700 lits, nouveaux ou de remplacement, dans les communautés de toute la Nouvelle-Écosse. L'établissement comprend des espaces dédiés à l'ergothérapie et à la physiothérapie, un salon de coiffure, une salle communautaire ainsi qu'un jardin extérieur. La Gendarmerie royale du Canada enquête sur une manifestation qui s'est déroulée à Wolfville en Nouvelle-Écosse, et au cours de laquelle le pare-brise du véhicule du premier ministre de la province a été brisé. La police indique être intervenue mercredi après que des manifestants ont empêché les véhicules du premier ministre Tim Houston et de son équipe de quitter un événement à l'université Acadia dans la vallée d'Annapolis. Des agents de la GRC rapportent qu'une personne est montée sur un véhicule et a brisé le pare-brise alors que le premier ministre et son équipe se trouvaient à l'intérieur. Il n'y a pas eu de blessés. Un homme a été arrêté, puis libéré sans qu'aucune accusation ne soit retenue contre lui. Finalement, il n'était pas impliqué dans l'attaque du véhicule du Premier ministre ou le blocage de son départ. La GRC cherche à identifier les personnes impliquées. Et maintenant, voici les nouvelles de sport. Au soccer, il ne reste plus que deux matchs avant la conclusion de la Coupe du monde de soccer. Le premier de ces rendez-vous aura lieu demain après-midi au Hard Rock Stadium à Miami, où la France et l'Angleterre lutteront pour la troisième place. C'était...
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5: Il est maintenant temps pour votre retour météo. On commence. Aujourd'hui, il est jeudi, le 16 juillet. Désolée, c'est ma faute. Il y avait des bonnes températures ici à Halifax. Il faisait 23 avec une température, oui, avec un facteur de 25 degrés avec le vent. Il annonce de la pluie cette soirée vers 7 heures. 60% d'une chance. J'assume que ça va être la pluie très légère. Ça dit que ça va être moins d'un millimètre. La pluie va arrêter vers 8 heures et les températures vont baisser à 15 degrés, 16 degrés, un peu comme ça pendant la nuit. Demain matin, il annonce de la bonne température en espérant que ça va être comme ça. Il va être 21 degrés ressenti 22 pendant la journée. Cette fin de semaine, ça annonce aussi de la bonne température, mais le dimanche, ça annonce de la pluie avec une chance de 80% vers la matinée. Alors, on espère que ça n'est pas vrai. On espère qu'on va avoir de la température, mais on ne sait pas. On continue avec notre retour.
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vous écoutez toujours Le Retour à l'IFAX avec moi, Ferielle, votre animatrice du lundi au vendredi de 16h à 18h. Ok, so, je suis allée hier à Canadian Tire, hier soir, puis je me suis pas acheté des choses de voiture ou whatever, mais j'ai allé à la section de café. Ok, parce que moi j'ai allé hier en espérant que je pouvais trouver la tasse que je voulais en ligne, en personne, je veux dire, mais ils les ont pas. So, j'ai rien acheté autre que du café. Je me suis acheté du café hier parce que j'ai un espresso virtuose. C'est comme, c'est un peu plus difficile et coûteux de trouver les capsules de café, mais j'en ai trouvé hier. Puis je me suis en acheté hier, puis je me suis acheté des capsules de Starbucks au caramel. Je dois vous dire que le café est tellement bon. Je suis trop, trop grosse de fan de ce café. Mais il faut que je dise que c'est pas mon numéro un. C'est pas mon numéro un de Starbucks Nespresso, le collab. Le blonde espresso de Nespresso et de Starbucks, c'est tellement bon. Il faut que vous l'essayiez. Je pense qu'il y a des capsules normales puis des capsules virtuoses. So, c'est pour les deux. Puis si vous n'avez pas de espresso machine, qui est honnêtement, je comprends pourquoi vous ne l'aurez pas. Nous, on l'a eu comme cadeau. Je suggère d'aller au Starbucks puis de commander un blond espresso, un iced blond espresso. C'est très bon. Ou comme un oat shaken espresso parce que c'est fait avec le blond espresso. Anyways, c'est ça. Je voulais rave à propos de mon café parce que c'était tellement bon. C'est très, très bon. So, essayez-le, s'il vous plaît, si vous pouvez. Puis si vous pouvez pas, c'est fine. Je suis pas fâchée. Anyways, on continue avec de la musique sur vos ondes communautaires et on se retrouve.

Vous écoutez toujours Le Retour à Halifax avec moi, Ferial, votre animatrice du lundi au vendredi de 16h à 18h. OK, ben, je suis ici avec vous, puis je sais vraiment pas, je suis excitée pour la fin de semaine, tu sais. Il faut que je vous dise que je suis très excitée. Je vais aller à Moncton pour voir mon père, puis je sais pas qu'est-ce qu'on va faire, mais je suis excitée quand même. Il faut que je range ma chambre quand même avant que je quitte. Ma chambre est un désastre. Et c'est un peu ridicule. Anyways, je voulais juste vous partager ça, I guess. On va continuer avec de la musique sur vos ondes communautaires. On va se retrouver un peu plus tard.

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0: Vous écoutez toujours Le Retour à Halifax avec moi, Ferielle, votre animatrice du lundi au vendredi de 16h à 18h. 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OK. Entre toutes les fast-food places, je pense que maintenant, mon préféré, c'est du Meza. Puis du Meza est cher quand même, mais oh que c'est bon. Holy que c'est bon. Je sais pas. C'est ça que je voulais vous dire. Anyways, je pense qu'on va continuer avec de la musique vraiment vite sur vos ondes communautaires. Et on va se retrouver plus tard.
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5: 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Le festival Groove Time est de retour du 13 au 15 août. 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Pour plus d'informations, écrivez à Marina Turbide à info@ccgh.ca. 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L'équipe de l'Alliance vous accueille tous les mardis à 10h pour ses rencontres estivales en français, les mardis au soleil. 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

0: vous écoutez toujours Le Retour Halifax avec moi, Feriel, votre animatrice du lundi au vendredi de 16h à 18h. Il faut que je vous dise que je suis très excitée pour le mois d'août. Je sais pas pourquoi. Ben, ok, je suis pas excitée pour le mois d'août. Je suis plus excitée pour le mois d'octobre. J'adore l'automne. Le mois d'août, je suis excitée parce que c'est comme, oh, je sais pas, c'est du fun. Anyways, je suis excitée. C'est tout ce que je voulais dire. Je suis excitée pour l'automne. On va continuer avec de la musique. Désolée, cette intervention était kind of boring. Mais on va continuer avec de la musique sur vos ondes communautaires. Et on va revenir un peu plus tard.
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déjà la fin de cette édition du Retour à l'IFAX. Merci d'avoir été à l'écoute de mon émission, le retour bien sûr. Et je suis très ravie de partager qu'on va être de retour le lundi. Je suis pas là cette fin de semaine qui est un peu triste, mais on va se retrouver le lundi. Puis je suis sûre que vous êtes capable de survivre sans moi pour deux jours. Bref, on se retrouve le lundi. J'espère que vous passez une très belle fin de semaine. Et merci d'avoir écouté. Le retour, c'est Mintia.

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4: Bonjour, vous écoutez le bulletin nouvelle avec Lisa Mansouri. Le gouvernement de Terre-Neuve a annoncé un financement de 31 millions de dollars pour la construction de jusqu'à 344 nouveaux logements locatifs abordables. Il s'agit du deuxième volet du programme de logements locatifs abordables, destiné aux projets pouvant être réalisés dans un délai de 18 à 30 mois. La première phase du programme de 2023 a permis de créer 650 des 900 logements promis pour un coût de 65 millions de dollars. Le gouvernement provincial indique que ce dernier volet de financement a été consacré à 33 nouveaux projets de logements locatifs abordables répartis dans toute la province. La place de marché en ligne Etsy a annoncé que tous les produits contenant de la fourrure animale seraient bannis de la plateforme en août. Toutefois, une chef issue d'une première nation de Terre-Neuve et Labrador cherche à faire annuler cette interdiction. La chef Jenny Brake qualifie cette décision de discriminatoire envers les artisans et les traditions autochtones, soulignant que les artisans de tout le pays sont fiers de leurs créations traditionnelles, dont beaucoup sont confectionnées à partir de fourrures ou d'autres matériaux comme la peau de phoque. La dirigeante de la Première Nation Khalibou, dans l'ouest de Terre-Neuve, a présenté une résolution lors de l'Assemblée générale de l'Assemblée des Premières Nations, qui se tient cette semaine à Ottawa. Cette résolution vise à ce que l'organisation demande à Etsy de revenir sur sa décision. Etsy est une plateforme en ligne qui permet aux créateurs, aux artistes et aux autres vendeurs de créer des espaces de vente pour leurs produits. Le gouvernement fédéral prévoit de conclure des ententes d'une valeur de 2 milliards de dollars avec les provinces et les territoires afin de recruter et de former jusqu'à 100 000 travailleurs supplémentaires qualifiés selon la norme Sceau Rouge. La ministre de l'Emploi, Patty Hajou, a annoncé ce financement hier à Halifax dans le cadre du programme existant Équipe Canada Plus Forts Ensemble. Selon le gouvernement, ces fonds permettront d'accroître la capacité de formation et d'éliminer les obstacles systémiques qui ralentissent le processus de certification. Ottawa indique qu'il entamera bientôt les négociations, espère que les ententes et le financement seront en place avec les provinces et les territoires au cours de l'exercice financier actuel. L'île du Prince-Édouard s'est dotée d'un nouveau commissaire à l'éthique et à l'intégrité. Brian Waddell a pris ses nouvelles fonctions pour un mandat de 5 ans, après avoir exercé le droit en cabinet privé pendant plus de 31 ans, jusqu'à sa retraite en 2016. Dans ce nouveau rôle, il assurera une surveillance indépendante et fournira des conseils sur les questions de responsabilité, d'éthique et de gouvernance, tout en soutenant les hauts dirigeants de l'administration provinciale. Ce poste a été créé en 2015 afin de garantir que les activités gouvernementales sont menées dans le respect de normes éthiques élevées et avec intégrité, tout en renforçant la confiance du public envers le gouvernement. Près de 150 néo-écossais nécessitant des soins de longue durée disposent d'un nouveau lieu de résidence grâce à l'ouverture d'un établissement de soins de longue durée à Lower Sackville. Un nouvel établissement de 144 lits a officiellement ouvert ses portes hier. Il s'agit du 7e établissement de soins de longue durée à ouvrir dans le cadre du plan provincial visant à créer 5700 lits, nouveaux ou de remplacement, dans les communautés de toute la Nouvelle-Écosse. L'établissement comprend des espaces dédiés à l'ergothérapie et à la physiothérapie, un salon de coiffure, une salle communautaire ainsi qu'un jardin extérieur. La Gendarmerie royale du Canada enquête sur une manifestation qui s'est déroulée à Wolfville en Nouvelle-Écosse, et au cours de laquelle le pare-brise du véhicule du premier ministre de la province a été brisé. La police indique être intervenue mercredi après que des manifestants ont empêché les véhicules du premier ministre Tim Houston et de son équipe de quitter un événement à l'université Acadia dans la vallée d'Annapolis. Des agents de la GRC rapportent qu'une personne est montée sur un véhicule et a brisé le pare-brise alors que le premier ministre et son équipe se trouvaient à l'intérieur. Il n'y a pas eu de blessés. Un homme a été arrêté, puis libéré sans qu'aucune accusation ne soit retenue contre lui. Finalement, il n'était pas impliqué dans l'attaque du véhicule du Premier ministre ou le blocage de son départ. La GRC cherche à identifier les personnes impliquées. Et maintenant, voici les nouvelles de sport. Au soccer, il ne reste plus que deux matchs avant la conclusion de la Coupe du monde de soccer. Le premier de ces rendez-vous aura lieu demain après-midi au Hard Rock Stadium à Miami, où la France et l'Angleterre lutteront pour la troisième place. C'était...
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9: Bienvenue auditeurs, auditrices à notre émission Rythme au féminin. Adèle Yambayamba au micro. Pour ce soir, nous allons découvrir le Canada et nous allons aussi découvrir la Tanzanie. Tout ça pour dire que nous allons découvrir Nandi qui vient de la Tanzanie et Claudia Asselin du Canada. Pour notre première partie, nous allons parler de Nandi et par la suite, on parlera de Claudia Asselin. Nandi, c'est une chanteuse, auteure, compositrice tanzanienne. Elle a remporté le All Africa Music Award dans la catégorie meilleure artiste féminine en Afrique de l'Est et c'était en 2007. Nandi, elle a commencé sa carrière pas trop longtemps. En fait, elle a commencé en 2013. Mais on peut vraiment écouter ses chansons, c'est vraiment de belles chansons. Je ne veux pas trop commenter, avant de continuer, vous allez vous-même découvrir. Nous allons écouter une de ses chansons sortie justement en 2017, intitulée Nagusa Gusa. Voici Nandi.

Et voilà, Nagusa Gusa, vous avez quand même découvert le rythme. Vous voyez vraiment que c'est, elle a aussi une belle voix. Je suis sûre que vous êtes d'accord avec moi. On continue. Alors, Nandi, c'est un raccourci de son vrai nom qui est Nandera. Elle a commencé à jouer à un âge très tendre, comme la plupart des artistes. En fait, c'est seulement à l'âge de 5 ans. Elle a été un membre actif de sa chorale de l'école du dimanche à l'église luthérienne. Elle a fréquenté l'école primaire Nawinzi et plus tard, elle rejoint l'école secondaire. Et après l'école secondaire, elle a poursuivi ses études et cette fois-ci au College of Business Education à Dar es Salaam, Tanzanie. Sa carrière dans la musique a débuté lorsqu'un ami commun l'a présenté à Ruj Mutahaba, le PDG de Tanzania House of Talent. C'est là qu'elle a rencontré Emma le garçon qui a produit sa première chanson grand public Nagusa Gusa qu'on vient justement d'écouter. Et cette chanson est devenue un énorme succès dans la semaine qui a marqué sa sortie. Un an plus tard, disons en 2016, elle a participé à un concours de chant techno-propriétaire de la SEN. Le concours a comporté des concurrents de toute l'Afrique et pendant les finales à Lagos, Nigeria, Nandi a émergé en tant que première runner-up. Le concours a soigné sa bonne musique bien comme elle a acquis la confiance et la performance. Elle a également acquis des connaissances essentielles de l'industrie de la musique, des tuteurs musicaux et des mentors tels que le Chocolat City, Abaga et aussi Yami Alade et bien de Sotisol. Écoutons Wasiko Dangani et on revient pour continuer.

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1: On poursuit en musique, voici cette fois-ci One Day. Je vous reviens tout de suite pour continuer cette belle découverte. Voici One Day.

venez d'écouter One Day. Il faut dire que One Day est sorti juste en 2013. Une chanson qui dirige sa carrière et lui donne quelques opportunités puisqu'elle a été l'une de rares artistes à participer à Koch Studio Africa en 2017. Plus tard dans la même année, elle a été nominée dans le All Africa Music Award comme meilleure femme de l'Afrique de l'Est. Et en 2018, elle a participé aussi à Ami World Africa, d'où elle est sortie meilleure femme nouvelle venue en 2018. Écoutons maintenant Ninongeshe, qui est sortie en 2018. J'espère que je le dis bien, hein? Le mot est un peu en swahili, mais je ne sais pas si je le dis vraiment bien. Ça dit Ninongeshe. Ça, voilà, ça veut dire lave-moi. Voici Nandi.

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1: Dire que Nandi, c'est vraiment une fille qui est active dans la musique, qui est vraiment impliquée dans les activités pour le bien-être de son pays. Entre autres, elle est actuellement ambassadrice de bonne volonté de la Tanzanie pour le programme de l'UNICEF pour l'eau, l'assainissement et l'hygiène WASH, qui travaille dans plus de 100 pays à travers le monde, ainsi que le pratique d'hygiène de base. Le programme, en fait, vise à fournir aux gens de l'eau potable et de toilettes de base, qui est vraiment une bonne initiative. Moi, ça me réjouit vraiment. Je suis sûre que vous aimerez aussi entendre des choses comme ça et découvrir qu'il y a quand même des artistes qui sont là, qui s'impliquent aussi dans la vie sociale, mais pas seulement dans la musique. Mais à part la musique, ils s'impliquent aussi à contribuer au bien-être de pays. C'est comme ça qu'on finit notre découverte. Vous êtes toujours à l'écoute de Rythme au féminin. Restez encore pour la prochaine demi-heure qui nous allons découvrir une autre artiste. Pour conclure bien cette première découverte, je vous laisse sur une de ses chansons qui est sortie en 2017, Kivurugé. Et je vous reviens tout de suite pour parler de la deuxième artiste.

bienvenue à notre deuxième partie de cette émission Rythme au féminin. Adèle Yambayamba au micro. Nous parlons de Claudia Asselin, auteure, compositeur et interprète. Claudia n'est pas une nouvelle venue dans l'industrie musicale. Originaire de Charlevoix, canadienne, elle n'a que 6 ans lorsque son père l'a enseignée à jouer au violon. Ce moment va s'aimer en elle la passion pour la musique. Dès l'âge de 12 ans, elle était déjà capable de composer ses propres textes et sa musique. On va la découvrir tout de suite. On commence avec sa chanson « L'amour aveugle ».

On continue avec Claudia Asselin. Elle a été capable de joindre quelques groupes au fil du temps et le prestations en solo qu'elle offre dans le cabaret et le festival. Elle poursuit des études en création et montage sonore et s'intéresse au logiciel édition musicale. En 1993, elle participe à la finale du grand groupe télévisé sur les ondes de TVA, Les Étoiles du Capitole. Cette expérience a permis à Claudia de se faire remarquer par un large public. Après avoir partagé la scène avec quelques grandes vedettes québécoises populaires et country et avoir gagné de nombreux prix, elle lance en 1996 un premier album pop folk intitulé « Toi qui cherches ». L'album pour lequel elle reçoit de vives réactions du public et de la critique. Écoutons à présent « Des nuits blanches ».

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1: On poursuit en chanson, écoutons à présent « Je ressens toujours ».

Claudia Asselin avec sa belle voix et son rythme country que nous découvrons ce soir et qui nous fait vraiment danser à son rythme. En 2005, elle est invitée à l'émission Pour l'amour du country, animée par Patrick Normand. L'émission sera diffusée sur les ondes de ARTV et en rediffusion sur Radio-Canada. Et en 2008, elle revient avec l'opus Comme personne, sur lequel on trouve 12 chansons originales qu'elle compose et écrit presque en totalité, en plus d'être à la réalisation. Un album très personnel, branché sur son vécu et sur ses sentiments. Elle reçoit plusieurs prix de distinction pour la chanson « Je te vois grandir ». Boom de rue, écrit par Roger Tabra. Des nuits blanches et je travaille sur la construction. Nous allons écouter cette chanson « Je te vois grandir ». Et je vous reviens tout de suite pour continuer.

On poursuit la découverte de Claudia Asselin. Tout en continuant sa carrière, elle fonde son label et diffuse deux chansons, Toi qui cherches, et elle a mis le voile sur iTunes, deux œuvres inédites que Gaston Mandelville réalisera pour la chanteuse en studio. Elle permet à son travail de rayonner alors qu'elle signe avec Deep Universal, ce qui lui permet d'offrir une réédition numérique de l'intégralité de son œuvre qui est présentement disponible sur Believe Numérique. Nous allons conclure cette découverte avec une de ses chansons, Dire que tu aimes. Je vous reviens tout de suite pour conclure.

Ceci nous mène à la conclusion de cette découverte de Claudia. Il faut dire que cette chanson fait partie de son album « Ouvre ton cœur » sorti en 2014. La chanteuse et productrice lance en format numérique son cinquième album intitulé « Dire que tu m'aimes » qu'on vient d'écouter, qui porte le même titre de la chanson en fait, sur lequel on trouve d'ailleurs 8 chansons de son album comme personne réadaptée en version rock et réalisée par le chanteur et bassiste de formation Pierre Lavigne. Merci d'être à l'écoute de cette émission Rythme au féminin. Je vous donne rendez-vous le jeudi prochain. Au micro, c'était Adèle Yambayamba. Je vous souhaite de passer une agréable soirée et prenez bien soin de vous. Au revoir.

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2: 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Bienvenue à une autre émission de Liaison Hispanique. Aujourd'hui, on va jouer le Tiny Desk de Bad Bunny. Bad Bunny est l'artiste le plus populaire de Puerto Rico. Il y a une résidence au Puerto Rico de plus d'une dizaine de concerts pour promouvoir son dernier album intitulé Debit Tomar Más Fotos. J'ai dû pris plus de photos. Avec vous, Bad Bunny, version acoustique sur le Tiny Desk. J'espère que vous aimerez ça.

Et pour finir notre émission, une dernière chanson de Bad Bunny. C'est Coco Chanel avec Eladio Carrión.

0: J'espère que vous avez aimé cette émission. On se verra à la prochaine semaine. Moi, c'est Raidel Hernandez et cela a été un plaisir pour moi de partager ma culture avec vous.
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